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0: Dans le titre de ce 13h, le Niger a fixé deux conditions jugées non négociables pour la réouverture de sa frontière avec le Bénin. La signature d'un accord de défense et de sécurité entre les deux pays. Niamey souhaite également la mise en place d'une cellule conjointe de renseignement afin de renforcer la coopération sécuritaire. Les discussions entre les deux pays se poursuivent et la réouverture de la frontière semble désormais en bonne voie. Vous le suivrez donc dans ce 13h, les réactions des deux parties, aussi bien béninoises que nigériennes. Pendant ce temps, l'université de Parakou est plongée dans la tristesse depuis ce samedi 20 juin à la suite donc du décès d'un étudiant en fin de formation. Un décès qui est survenu dans le cadre des activités de la nuit de l'étudiant en 2026. Une fête annuelle organisée par l'Union nationale des étudiants de l'université de Parakou. Les circonstances de ce décès tragique vous seront donc détaillées dans cette édition et toujours donc dans la page dramatique. Un grave accident de la circulation s'est produit ce samedi soir en plein centre-ville d'Inans. Nous sommes dans la commune de Bembeleke, un incident qui a coûté la vie à une jeune fille âgée d'environ 18 ans. Le monde entier célèbre donc aujourd'hui la fête des pères, pilier du foyer, le père pour les enfants. Le père occupe une place essentielle au sein de la famille. Ce dimanche, la fête des pères est célébrée dans plusieurs pays à travers le monde. Une journée spéciale pour honorer ceux qui, aux côtés donc des mères, contribuent à l'éducation et à l'épanouissement des enfants. La rédaction dresse donc un dossier sur cette célébration. Vous aurez les précisions. À suivre également l'actualité sur le continent, les nouvelles sportives avec essentiellement donc l'actualité relative à la Coupe du Monde. Voilà donc, mesdames et messieurs, pour le sommet de ce 13h. Merci de nous préférer pour vous informer. Le développement, c'est juste derrière cette transition.
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0: Nous sommes dimanche 21 juin 2026, c'est 13h passées de 3 minutes partout au Bénin. Merci mesdames et messieurs de nous préférer pour vous informer. Le Bénin et le Niger poursuivent les discussions sur les conditions de réouverture de leurs frontières communes. Dans ce cadre, les deux pays ont tenu à Cotonou ce samedi une rencontre stratégique qui fait suite aux travaux menés par les experts commis par les chefs d'État du Bénin et du Niger. À l'ouverture des travaux, les autorités béninoises ont souhaité la bienvenue à la délégation nigérienne avant de réaffirmer leur engagement pour la concrétisation des efforts fournis par les deux parties. La rencontre qui a été dirigée par le ministre de l'intégration africaine Olusegun Adjadi-Bakari a connu la présence des responsables militaires au plus haut niveau, du directeur général de la douane béninoise, de la police républicaine et bien d'autres personnalités. Olusegun Adjadi-Bakari, ministre du tourisme, du commerce extérieur et de l'investissement privé en charge de l'intégration africaine, à l'ouverture des travaux.
2: Nous sommes ravis, honorés de vous accueillir. En général, c'est toujours un plaisir d'accueillir les frères chez eux pour cette discussion importante pour beaucoup d'eux et qui fait suite à la rencontre entre deux chefs d'État le 2 juin à Niamey. Et cette rencontre aujourd'hui est la suite logique des travaux effectués par chacun de nos comités respectifs, qui a été sanctionné par un communiqué il y a quelques jours, indiquant clairement les avancées notables qu'il y a eu dans les réflexions. Et je pense qu'aujourd'hui, c'est dans cet état d'esprit d'avancées fructueuses, de résultats en faveur du renforcement de la coopération entre deux pays portés par leurs excellences, les présidents Oumian Ouadani et le général d'armée Abdourahmane Tchiani, que nous sommes ici aujourd'hui. Et donc, je voudrais vraiment vous remercier, vous garantir que la délégation cotonouienne est entièrement engagée pour que les efforts qui ont été constatés au cours des dernières semaines se concrétisent dans le sens voulu par nos deux hautes autorités.
0: Pour le chef de la délégation nigérienne, cette rencontre reste une étape capitale dans le processus de réouverture des frontières entre les deux pays. Le ministre d'État nigérien en charge de la sécurité de l'administration du territoire évoque deux préalables qui, selon lui, restent importants dans l'ouverture du processus, dans l'aboutissement du processus en cours. Général de division Mohamed Toumba, ministre d'État nigérien en charge de la sécurité de l'administration du territoire.
3: Je remercie chaleureusement le gouvernement béninois pour son hospitalité et pour la qualité de l'accueil réservé à notre délégation. Cette courtoisie, nous en mesurons toute la valeur, car elle est le reflet de la considération que nos deux peuples se portent mutuellement depuis des siècles. Deux préalables absolus doivent être vérifiés ici et maintenant. Premièrement, la signature d'un accord de défense et d'un accord de sécurité qui pose le principe intangible de la non-utilisation du territoire de l'un contre l'autre, de la transparence totale sur les dispositifs étrangers stationnés à proximité de notre frontière commune, la création opérationnelle d'une cellule bilatérale de fusion du renseignement contre un ennemi qui ne connaît pas de frontière. Sur ces points, notre mandat est ferme et notre exigence est totale. Ils ne doivent être pas négociables car ils touchent à la survie même de nos États et à la sécurité de nos populations.
0: Général de division Mohamed Toumba, ministre d'État nigérien en charge de la sécurité et de l'administration du territoire. L'Assemblée nationale a adopté la loi des finances de finances rectificatives et gestion 2026, ce qui porte le budget de l'État à 4 086 milliards de francs CFA contre 3 783 milliards initialement, soit une hausse de 8%. Ce collectif budgétaire présenté par le gouvernement pour tenir compte des nouvelles orientations du second quinquennat du chef de l'État Romuald Ouadaï prévoit notamment le renforcement des mesures sociales, l'accélération des investissements publics, le soutien aux infrastructures sanitaires et éducatives, ainsi que la poursuite des programmes en faveur des couches vulnérables. Les prévisions de croissance économique restent maintenues à 7,5% et pour le député Poulin Akpona du Bloc républicain, cette loi de finances rectificative confirme l'engagement du chef de l'État à faire du social l'un des marqueurs de son second mandat. L'élu a mis en avant plusieurs mesures inscrites dans le budget, notamment la gratuité de la scolarité des filles dans l'enseignement secondaire général, le renforcement des cantines scolaires, la prise en charge des urgences vitales sans paiement préalable, l'assurance maladie et les dispositifs de protection sociale destinés aux populations les plus vulnérables. Honorable Poulin Akpona.
4: Qui nous souvienne que le président Patrice Talon avait inscrit son deuxième mandat dans le rehaussement social. Cela se retrouve également ici et à travers les mesures prises qui sont fortement inscrites dans le social, au nom desquelles la scolarité gratuite des filles, la logistique alimentaire, les urgences vitales sans prépaiement, le filet social de proximité, les petites enfances vulnérables et la vulnérabilité, l'assurance maladie. Les activités de ces derniers jours nous rassurent davantage, Monsieur le Président, de ce que le Bénin a une formation, est parti avec une performance exceptionnelle en matière de gestion budgétaire. Cela nous rassure davantage. Je voudrais également aborder la question des dépenses d'investissement qui ont connu dans ce projet de loi rectificative.

0: la santé, de l'assainissement, du transport et du développement économique. Tout en apportant son soutien aux tests, il a néanmoins attiré l'attention sur les défis liés à la mobilisation des ressources, à la préservation de la compétitivité des entreprises, notamment les PME, et à la protection du pouvoir d'achat des populations face aux éventuelles tensions sur les prix des produits de première nécessité. Honorable Joël Goudounou.
1: Je voudrais reconnaître ici l'effort de rationalisation observé dans certaines dépenses de fonctionnement. La baisse des dépenses du personnel et de certaines charges courantes, ce qui traduit une volonté de mieux maîtriser les dépenses administratives afin de dégager davantage de ressources pour les investissements et les politiques publiques prioritaires. En soutenant ce projet de loi de finances rectificative, nous avons également conscience des défis qui accompagnent sa mise en œuvre. Le premier défi concerne la mobilisation des ressources. L'État doit renforcer ses recettes pour financer ses ambitions tout en veillant à préserver la compétitivité des entreprises, notamment les PME, qui constituent un moteur essentiel de notre économie. Enfin, nous devons rester très attentifs à la question du pouvoir d'achat des populations. Les investissements publics et les programmes sociaux prévus constituent une excellente nouvelle. Il conviendra néanmoins de saluer ou de veiller à ce que leur effet bénéfique ne soit pas atténué par d'éventuelles tensions sur les prix des produits de première nécessité.
0: Autre volet de l'actualité, la question de la participation ou non de l'ancien président Thomas Bouniaï au futur Sénat alimente les débats au sein de l'opinion publique. Invité à se prononcer sur le sujet, l'ancien député du Parti Les Démocrates Bibou Wolokubu a estimé que les débats méritent aujourd'hui d'être abordés avec pragmatisme plutôt qu'avec passion. Selon lui, la création du Sénat apparaît désormais comme une réalité institutionnelle à laquelle les acteurs politiques devront s'adapter en tenant compte des nouvelles règles de jeu démocratique. Pour Habibou Wolokubu, l'essentiel n'est plus de savoir si l'ancien président Bouniaï doit y siéger ou non, mais plutôt de réfléchir à la place que chaque sensibilité politique doit y occuper. L'ancien parlementaire considère également que les enjeux actuels dépassent les querelles partisanes et appellent à une réflexion de fond sur le fonctionnement des institutions et la défense des intérêts de l'État. Habibou Wolokubu.
2: Lors de la 9e législature, on disait, oui, les démocrates, ils sont minoritaires. Qu'est-ce qu'ils ont à faire à l'Assemblée nationale? Mais finalement, qu'est-ce qu'on aurait voulu aujourd'hui? Oui. Quand ils ont siégé à l'Assemblée nationale, et au moment où ils n'ont pas siégé, on n'a pas vu une différence? Même s'ils sont minoritaires, il aurait fallu qu'ils soient là. Ils sont devenus gênants, au point où on n'a même plus besoin d'eux. Bien qu'étant minoritaires, ça veut dire que quoi? Si tant est que ce Sénat doit être installé, vu les pouvoirs qu'on lui concède, il est important que Bouniaï soit forcément dedans. En tout cas, je fais une analyse politique, hein. Je n'ai pas discuté avec lui, mais j'ai suivi quand même un certain nombre d'articles, un certain nombre de commentaires dans les réseaux sociaux qui estiment que si Bouniaï siégeait, c'est trahison. Je crois que c'est un défaut d'analyse. Le combat que nous menons aujourd'hui, nous avons déjà mené un combat frontal, d'accord? On n'a pas eu gain de cause. Oui. Nous avons eu la chance. Le régime a changé demain. Il faut changer de fusil d'épaule. Oui, il faut changer de fusil d'épaule. Lorsque vous êtes là et lorsque vous n'êtes pas là, ce n'est pas la même chose. Et c'est pour ça, je vous dis, si on n'a pas le choix, d'accord, et que forcément on va installer le Sénat, il n'y a pas de raison pour que Bouniaï ne siège pas.
0: Dans son analyse, l'ancien député souligne également la nécessité d'un dialogue ouvert entre les différentes forces politiques afin d'éviter les postures du blocage. Selon lui, les préoccupations majeures concernent avant tout la qualité du débat démocratique, l'efficacité des institutions et la préservation de l'intérêt général. Une approche qui, à ses yeux, doit primer sur les considérations personnelles liées à la présence ou non de telle ou telle personnalité au sein de la future chambre haute. Habibou Wolokubu.
2: Actuellement, les démocrates ne siègent pas à l'Assemblée nationale. Ça a changé quoi? Dites-moi. Et pourtant, le combat continue. Lorsque nous étions à l'Assemblée nationale, la nature du combat, ce n'était pas plus important que ce que nous faisons aujourd'hui. C'est de ça qu'il s'agit. Donc, Bouniaï sera plus utile parce que à l'intérieur de cette CEDA, les votes se feront pour la question donc de relecture. La seconde, en seconde lecture, pour avoir une loi en seconde lecture, ce serait un vote à l'intérieur du Sénat. Alors, s'il n'y a pas de gens, si lui manque à l'appel, comment ça va se passer? C'est qu'il aurait voté pour être préjudiciable pour le pays. Donc, je crois que c'est une question qu'il faut s'asseoir et réfléchir froidement. Nous sommes à un stade aujourd'hui où ce n'est plus ce que nous disions avant. C'est vrai, je comprends les uns et les autres. Je comprends le niveau d'émotion. Mais on a dépassé ça. C'est très important. Le combat que nous venons mener aujourd'hui, c'est un combat de proximité. Il faut être là et faire le combat comme cela se doit. La politique de la chaise vide, dans ce cas précis, n'est pas bonne pour nous.
0: Il est 13h passé de 14 minutes. Cette édition se poursuit, mesdames et messieurs. L'université de Parakou est en deuil.

0: étudiant en fin de formation a perdu la vie ce samedi 20 juin 2026. Le drame est survenu en fin d'après-midi sur le terrain de l'université lors d'un match de football dans le cadre de la nuit de l'étudiant 2026. Une fête annuelle organisée par l'université de Parakou et selon les témoignages, la victime aurait reçu un léger choc pendant la rencontre. Se sentant mal ensuite, ses camarades l'ont évacué d'urgence vers le centre hospitalier universitaire départemental du Bourgou et de la Libourie. Mais l'étudiant n'a malheureusement pas survécu et a rendu l'âme en cours de route. Un choc énorme pour toute la communauté université. Et toujours une brève dans ce même registre, un grave accident de la circulation s'est produit samedi soir en plein centre de la ville d'Inan, dans la commune de Bembereke, coûtant la vie à une jeune fille âgée d'environ 18 ans. Le drame implique un camion transportant des sacs de produits vivriers qui s'est renversé en pleine zone habitée. Selon les premiers témoignages recueillis sur place, la victime aurait été mortellement atteinte par la bâche du véhicule et les sacs qui se seront abattus sur elle au moment du renversement. L'accident serait consécutif à l'éclatement d'un pneu du camion provoquant la perte de contrôle du conducteur. Le bilan fait également état de deux blessés rapidement évacués et pris en charge par des services de santé. Une enquête devrait permettre de préciser les circonstances exactes de ce drame qui relance la question de l'état technique des véhicules de transport de marchandises. Toujours dans le même registre, un brigadier de police a été tué par des individus armés le samedi 20 juin 2026 sur l'axe Manansigbana, dans le département de la Libourie. Selon des sources sécuritaires, l'agent qui regagnait le centre-ville de Sigbana après sa journée de service circulait à moto lorsqu'il a été intercepté puis abattu par des assaillants. Les malfaiteurs se seraient ensuite emparés de sa moto avant de prendre la fuite. Les circonstances exactes de cette attaque restent encore à déterminer. La victime est un brigadier de police, commandant de l'unité de surveillance et de sécurisation des frontières de Kamana. Son décès suscite donc une vive émotion au sein des forces de défense et de sécurité ainsi que parmi les populations de cette localité frontalière où les défis sécuritaires demeurent importants. Je l'annonçais dans les titres, pilier du foyer, repère pour les enfants. Le père occupe une place essentielle au sein de la famille. Ce dimanche, la fête des pères est célébrée dans plusieurs pays à travers le monde. Une journée spéciale pour honorer ceux qui, aux côtés des mères, contribuent à l'éducation et à l'épanouissement des enfants. Hommage à ces héros à travers cet élément de la rédaction signé Freddy Chkassa.
1: Pour les rêves laissés derrière toi, afin que nos vies brillent plus fort.
2: Dimanche 21 juin 2026, c'est la fête des pères. Elle se célèbre chaque année, le troisième dimanche du mois de juin. Une journée pour dire merci. Merci à ceux qui portent la famille. L'histoire commence en 1910 aux États-Unis. Une jeune femme, Sonora Smart Dodd, veut honorer son père, un homme qui a élevé à lui seul ses 6 enfants. Son geste fait le tour du monde. Au Bénin, on a gardé la date. Et chaque année, on célèbre nos papas. Mais le plus beau cadeau, les pères eux-mêmes le disent, c'est l'appel, c'est la visite, c'est le simple « merci papa ». Être père, c'est être présent 24 heures sur 24. C'est protéger, c'est éduquer, c'est montrer l'exemple, discret, exigeant, mais aimant. Alors aujourd'hui, nous pensons à eux, à ceux qui sont là, à ceux qui nous ont quittés, mais qui continuent de nous guider. Bonne fête à tous les papas du Bénin et d'ailleurs. La fête des pères est un rappel. Un père ne se remplace pas. Derrière chaque enfant debout, il y a souvent un papa qui s'est sacrifié dans l'ombre. Merci pour les sacrifices.

0: Voilà, bonne célébration et beaucoup de courage donc à ceux qui n'en ont pas. Et en cette occasion donc, la rédaction a promené son micro dans la ville de Parakou ce matin. Quelques citoyens témoignent ici du rôle crucial du père dans la vie d'un enfant. Ils sont au micro de Gisèle Daga.
1: Le rôle d'un père, c'est d'assumer l'éducation de ses enfants, la santé et de prendre soin de ses enfants. L'important d'un père, c'est de suivre ses enfants dans certaines difficultés, les soutenir.
2: Le rôle d'un père dans un foyer, c'est de prendre soin de sa femme, de ses enfants et souvenir à l'avenir de ses enfants. Un père, c'est être responsable, assumer ses responsabilités, ses devoirs envers sa famille, ses enfants.
3: Bon, ce que moi je vois là, ce qui est le rôle d'un père, c'est de s'occuper de ses enfants et de garder bien sa femme, garder ses enfants, s'occuper de leur école, de leur aller, de leur retour, de leur santé. Ah, je vois que c'est ça. Hein. L'important d'un père, c'est très très important. Hein. Ce qu'on dit là, un père, s'il n'y a pas un père dans un foyer là, ça ne fonctionne pas du tout. Parce que, par exemple, si tu as un mari, s'il ne reste pas avec toi, peut-être s'il est affecté ailleurs là, si tu es seul avec les enfants, c'est souvent compliqué à gérer. Surtout si tu as les enfants garçons là, c'est compliqué. Donc si les papas sont ensemble avec nous les mamans, nous sommes très très heureux, ça nous fait tellement plaisir. Les papas sont importants, ils sont très très importants.
4: Il a le rôle d'abord d'assurer les besoins fondamentaux de la maison, quoi qu'en soit, sa femme, ses enfants et ses parents d'ailleurs.
0: Un rôle que rien ne peut combler et qui mérite d'être honoré, rappelle ces populations. Elles formulent leur vœu de longévité, de bonheur à tous les papas du monde. Quelques habitants de Parakou, au micro de Gisèle Dagaï et de Christine Agbidiho.
1: En ce jour de fête des pères, je souhaite d'abord tout entier à toute paix de longévité, de santé, de prospérité. Et en ce qui concerne mon papa particulièrement, je lui souhaite encore beaucoup, beaucoup, beaucoup d'années et aussi beaucoup d'années pour mon mari et longue vie à toutes les parents.
2: Moi, je leur souhaite longévité, la force d'assumer leurs responsabilités.
3: Mon papa n'est plus, mais mon mari, je la souhaite meilleurs vœux, qu'il soit toujours à côté de moi, que Dieu la protège dans ses affaires, dans son aller, dans son retour, qui se souvient toujours de moi et de mes enfants.
4: Déjà moi, ce que j'aurais lui adressé comme vœu, c'est qu'il garde, c'est-à-dire la force et la puissance pour contribuer à ma liberté, à mes frères, à mes soeurs, afin que moi-même, déjà, quand il va contribuer, je serai en mesure d'assister mes frères et mes soeurs. Je lui adresse surtout la santé.
0: Beaucoup de santé et longévité donc à tous les papas. Concours de recrutement au ministère de la Justice, 2800 candidats en lice pour devenir auditeur de justice et élève greffier. La phase écrite de ce concours visant donc à recruter 50 auditeurs de justice et 50 élèves greffiers au profit du ministère de la Justice et de la Législation a été officiellement lancée au Collège d'enseignement Général Sainte-Rita à Cotonou. Pendant deux jours, un total de 2800 candidats vont plancher afin de décrocher l'une des 100 places mises en compétition. La cérémonie de lancement a été présidée par le garde des Sceaux, ministre de la Justice et de la Législation, Yvon Détienoum, qui a invité les candidats à faire preuve de discipline, de sérénité et de mérite tout au long du processus.
5: C'est une poursuite de recrutement en vue d'alimenter, de pourvoir le système judiciaire de toutes les ressources humaines nécessaires. Et ça va faire à peu près, je vais dire, un renouvellement des équipes pour occuper la carte judiciaire. La deuxième chose, c'est qu'il y a des départs à la retraite et qu'il faut donc que ceux qui partent soient remplacés pour que le système continue de fonctionner. Donc, nous avons ces deux fonctions-là dans le recrutement que nous initions aujourd'hui. Un message d'Antoine Grenet, c'est dire que le système judiciaire continue de faire ensemble en sorte de remplir toutes les fonctions qu'on attend de la justice, de faire en sorte que la carte judiciaire soit totalement opérationnalisée et que ces recrutements sont nécessaires pour que nous puissions atteindre les objectifs d'une justice de proximité, une justice qui permette à chaque citoyen de pouvoir défendre ses droits.
0: En présent à cette cérémonie, le directeur de cabinet du ministère en charge du budget de la fonction publique, Victorin Renvoi, a pour sa part réaffirmé la volonté du gouvernement de garantir un recrutement transparent, équitable et fondé sur les compétences. Ce concours s'inscrit dans la dynamique de renforcement des ressources humaines de l'administration judiciaire afin d'améliorer davantage le fonctionnement des juridictions et le service public de la justice au Bénin. Victorin Renvoi, directeur de cabinet du ministère du budget et de la fonction publique.
6: Disons que ce concours est au titre de l'année 2025 et ça fait suite au programme d'action du gouvernement précédent 2021-2026 qui avait déjà programmé ce concours-là. Nous avons ouvert ce concours pour 50 places pour les juges de justice et 50 places pour les élèves greffiers. Il faut dire que c'est spécifiquement pour les candidats non fonctionnaires. Mais il y a les candidats fonctionnaires qui sont également acceptés pour 10% de la place. Pour les élèves greffiers, c'est autour de 30% de la place. Nous avons, sur le plan statistique, 2800 candidats, dont 750 environ pour les élèves, pour les juges de justice et 30% de femmes. Et 2050 candidats pour les élèves greffiers, dont 41% de femmes. Les candidats doivent composer pour les juges de justice dans trois matières. Trois matières qui sont coefficients. Pour être admissible pour les juges de justice, il ne faut pas avoir moins de 8 dans une matière et il faut avoir une note générale supérieure ou égale à 20. Et pour les élèves greffiers, il ne faut pas avoir moins de 5 dans une matière.
0: Et vous l'avez compris, on fait un tour sur le continent à présent et c'est avec Christine Gbidikwe. Christine, bonjour.
7: Bonjour Epiphane.
0: On débat par la Côte d'Ivoire ou autour du PAC de la Comoé, un contexte économique et social fragile.
7: Dans le nord-est du pays, la préservation de l'environnement se heurte aux difficultés économiques des communautés riveraines. Entre pêche, agriculture et petit commerce, les habitants tentent de gagner leur vie dans un contexte précaire. Selon les données de la Banque mondiale, le Boukani est l'une des régions les plus vulnérables de la Côte d'Ivoire, avec un taux de chômage qui dépasse les 40% chez les jeunes. Ces derniers délaissent l'agriculture jugée trop pénible, peu rentable, au profit d'activités plus lucratives, à l'image de l'orpaillage. Une réalité qui soulève questions et débats dans le pays.
0: Cette fois-ci au Sénégal, la visite est très politique du président Bassirou Diomaye Faye sur le nouveau tronçon de ETE de Dakar.
7: Le train express régional de Dakar s'apprête à franchir une nouvelle étape. Ce week-end, le président sénégalais Bassirou Diomaye Faye a emprunté le nouveau tronçon reliant Diagne-Diaw à l'aéroport international Blaise Diaye. À une visite forte appelée portée politique, marquée par des messages sur les ambitions de développement et la place des infrastructures dans la transformation du Sénégal.
0: On termine par la Mauritanie où le chef de l'État a gracié 9 détenus condamnés pour des faits de terrorisme et d'extrémisme.
7: Cette décision fait suite à la signature d'un document de repenti dans lequel les bénéficiaires expriment leurs regrets, sollicitent le pardon des autorités et s'engage à ne plus porter atteinte à la sécurité des citoyens et des institutions du pays.
0: Merci à vous, Christine Gbidihou. Mesdames et messieurs, c'était les informations sur le continent. On va faire place à présent aux nouvelles sportives. Actualité sportive, on parlera donc de quelques résultats de la Coupe du Monde 2026 avec hier donc le Pays-Bas qui a fait d'une bouchée l'équipe de la Suède 5 buts contre 1. Les Ivoiriens ont perdu face à l'équipe allemande 2 buts contre 1. Un but marqué donc dans les dernières minutes de la rencontre qui ont scellé donc le sort des Ivoiriens. Et ce matin donc très tôt à 0-1, Équateur et Curaçao se sont séparés 12-12, 0 but partout pendant que la Tunisie pour son 2 deuxième match enregistre donc un autre revers après le 5 buts contre 1 face aux Suédois. Cette fois-ci, c'est donc le Japon qui a été le bourreau de l'équipe tunisienne avec 4 buts marqués donc à 17h. On suivra en ce qui concerne donc la suite de ces différentes rencontres. L'Espagne qui accueille l'Arabie Saoudite. Les Espagnols qui ont courbé les Chines donc face au Cap-Verdien lors de leur première sortie. La Belgique joue l'Iran pendant que l'Uruguay sera donc face au Cap-Vert à partir donc de 23h. C'est également la fin donc du championnat béninois. On en parlera tout à l'heure dans votre émission sportive. dès qu'il sonnera 16 heures. Mais d'abord, nous vous donnons donc quelques statistiques en ce qui concerne la compétition donc qui s'est déroulée. Il faut d'abord dire que c'est bien Soubimap et Coton qui seront donc les représentants des Bénins aux compétitions interclub de la CAF en ce qui concerne l'édition 2026 et 2027. Au total, 306 rencontres ont été disputées avec 572 buts qui ont été marqués, soit une moyenne de 1,87 buts par match et 16,82 buts par journée. La meilleure attaque est détenue par Aspac avec 47 réalisations. Pour ce qui est de la meilleure défense, elle est revenue au champion Les Soubimap qui n'a encaissé que 19 buts. Ayman termine la saison avec la plus faible attaque. La formation basée à Poubé n'a inscrit que 19 buts. Par ailleurs, le champion sortant d'Adjer, FC Daplahoué, devient la plus mauvaise défense avec 116 buts encaissés respectivement. Champion et vice-champion, Soubimap et Coton FC représenteront le Bénin en compétition interclub de la CAF la saison prochaine. Et en ce qui concerne les clubs relégués, c'est bien sûr la jeunesse sportive de Poubé et d'Adjer, respectivement 17e et 18e, qui joueront donc en division inférieure la saison prochaine, pendant que les Buffles de Borgo caracolent à la 5e place avec 52 points juste derrière l'Autopopo qui est 4e, Aspac 3e avec 60 points, Coton 2e avec 62 points et puis S Soubimap 67 points plus 14, qui est donc le champion du Bénin en ce qui concerne la Ligue 1 2025-2026. Voilà, mesdames et messieurs, c'est derrière cette information sportive que nous mettons un thème à ce 13h. Merci de m'avoir suivi. Christian Vossetien, aux manipulations techniques, à l'édition. Gisèle Daga, en face, devant ce micro, donc je suis Epiphane Chavi. Merci de votre fidélité. On se retrouve tout à l'heure dès qu'il sonnera 19h pour notre édition du journal sur Fraternité FM.
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0: Let me go. Chauffeur, c'est camion citerne, oui.
1: Numéro.
0: Allô?
1: Allô?
0: 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Allô?
1: Allô?
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1: Mais
0: la Rue, oui. Mais la Rue, oui. Le coup, oui. Oui,
1: c'est
0: moi. 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
1: mauvaise.
0: En cas, somme tombée des années d'indo au médiac bleu ou profond à craindre une bonne soeur à d'autres rivaux. Et car au maillot, mais les miens, ma major, les reins, dans une femme, mais les miens, au
1: milieu.
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1: Il a été fait pour moi.
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0: ça va, vous êtes là.
1: Je suis là.

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1: Ah,
0: là, qui est-ce que vous avez dit?
1: Là,
0: qui est-ce que vous avez dit?
1: Là, qui est-ce que vous avez dit?

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0: c'est des faits. Rémi Bioni, Togo, assis ton corps, mais attendez, vie, Togo, vie, vous, et Mirajo, au beau corps, Vitorien, quoi, non, bah, Banikin, donc, vous êtes rendu au tennis. René de Poe, maman, espoir, Togo, espoir, quoi, donc, tiens, Goulousi, au salam, et donc, vous êtes mesure, alors, Dimbo, papa, médito, assis, vous baissez de papa, et ton, Rwanda, t'es Kofi, Sylvain, 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

Amis sportifs, bonsoir, bienvenue sur Sport Info de ce dimanche. Nous sommes aujourd'hui 21 juin de l'an 2026. Merci de votre fidélité à cette transition sportive exclusivement réservée donc au Ballon Rond. On parlera donc cet après-midi de, oui, on fera le point, j'allais dire, de la Celtis League Pro, la Ligue professionnelle béninoise qui a connu son épilogue ce samedi. Le classement est donc rendu public. Vous aurez donc tous les détails en ce qui concerne les différentes équipes impliquées, les différentes statistiques également vous seront délivrées au cours de cette émission. À ne pas oublier également un sujet qui a retenu donc l'attention. On dira donc un coup de tonnerre, une information. Il s'agit bien évidemment de la suspension de Olivier Verdon, le capitaine ou l'un des capitaines de l'équipe du Bénin, des Guépards du Bénin bien évidemment, qui ne pourra pas participer à plusieurs compétitions puisqu'il a été sanctionné pour des fautes donc jugées contraires donc à l'esprit de groupe par la Fédération béninoise de football. La note a été publiée donc jeudi dernier. Vous avez eu donc les détails relativement à cette actualité. On prendra donc l'analyse de mes consultants studio ce matin. À ne pas oublier également la Coupe du Monde. Ce serait même d'ailleurs l'un des sujets majeurs au cours de cette émission. On parlera des différentes rencontres qui se sont jouées hier, des rencontres qui seront également jouées aujourd'hui. On mettra un point d'honneur sur la rencontre qui a opposé hier la Côte d'Ivoire à l'Allemagne, 2-1 pour les Allemands qui ont battu donc les Ivoiriens dans les dernières minutes de cette rencontre. À ne pas oublier également votre avis sur cette émission. Il compte évidemment à travers le 01 44 70 2x44, mesdames et messieurs. Voilà donc pour le menu de cette émission. Mes consultants déjà installés, on va marquer une pause et on revient juste après pour installer le débat.

0: Retour en studio, mesdames et messieurs, pour cette fois-ci donc planter le décor de cette émission. Et je suis ce soir avec mes consultants déjà en ligne. Nous avons deux exceptionnellement qui seront donc en direct avec nous ce soir. Il s'agit de Dieudonné Ntia. Dieudonné, bonsoir.
1: De l'autre. Bonsoir, monsieur.
0: Oui, nous, voilà. Justement, nous avons donc en ligne également depuis Paris, comme tous les dimanches d'ailleurs, Karl Tairourou. Karl, bonsoir.
2: Bonsoir Epiphane, bonsoir Dieudonné, bonsoir Amel, bonsoir à tous les auditeurs de Radio Fraternité.
0: Voilà, d'ailleurs le seul en studio cet après-midi, c'est Amel. Amel, bonsoir.
3: Oui, bonsoir Monsieur Ulrich, bonsoir Monsieur Karl, bonsoir Monsieur Dieudonné, un coucou aussi à Monsieur Jacques.
0: Ah oui, qui est actuellement en congé, c'est comme ça que ça se passe par ici. Il a également passé un bon moment avec vous, quatre semaines pratiquement, là, il prend une pause et puis je le remplace pour l'installer. On va démarrer donc, mesdames et messieurs, avec la Ligue 1, l'édition 2025-2026, et qui a connu son épilogue. Ce samedi, donc, la 34e et dernière journée a été disputée de façon simultanée sur tous les stades, avec plusieurs rencontres au programme. Entre autres, il y a Odio et Ayema qui ont fait match nul, but partout à Koumé. Manigancé a battu Sobemap, le champion. Ils ont été déjà sacrés champions depuis la semaine d'avant, bien avant donc cette rencontre. Mais Manigancé a profité pour arracher 3 points. AS Cotonou et Espoir de Sabalo ont fait un but partout. C'était à Cotonou. C'est le même score qui a sanctionné la rencontre entre Aspac et Cavalier de Niki à Tofo. L'Union sportive de Semekraké et Dinamo ont fait 2-1, pendant que la jeunesse sportive de Poubé a battu Asvo sur la plus petite des MAC, 1-0. Dadier a une fois encore sombré comme à ses habitudes pour la dernière rencontre face à Damissa, 3-0. Et puis Dragon Buffle, 1-2, et un peu comme Coton et Loto Popo également, qui ont fait match nul et vierge. Il faut dire qu'au classement, c'est bien évidemment Sobemap qui vient en tête avec 67 points. Coton est deuxième. Et ce sont donc les deux représentants du Bénin aux compétitions africaines. Aspac vient en troisième position avec 60 points. Loto Popo est quatrième. Les Buffles de Bogou sont cinquième au classement. Et puis au bas du tableau, on retrouve donc la jeunesse sportive de Poubé et Dadje qui vont jouer donc prochainement la Ligue 2. Je vais commencer avec Vocal Tairourou, la Ligue béninoise qui a connu son épilogue. Je vous ai donné donc le classement à l'issue de cette dernière et ultime journée. Les Buffles en cinquième position, SOBMAP et Coton vont représenter le Bénin aux compétitions africaines. Votre analyse?
2: C'était évident, je dirais, par rapport aux deux premières places. Le mano à mano était entre Coton et l'équipe de Sobemap, et on se disait que Coton avait l'habitude de faire endormir ses prétendants au titre et à la fin de gagner le titre, mais cette fois-ci, ça n'a pas été le cas.
0: Oui.
2: L'équipe de la Sobemap a tenu la trajet haute, a gardé le cap et finalement a pu s'imposer grâce à quelqu'un qui s'y connaît, Mathias Deguenon, qui est en train de nous refaire le coup avec Esaé en son temps.
0: Oui.
2: Et bravo aux deux équipes. Et bravo à Coton également, qui depuis un certain nombre d'années est resté constant.
0: Oui.
2: Et qui a toujours discuté le podium. Et moi, c'est une très bonne chose que le championnat soit allé à sa fin.
0: Oui.
2: Et au passage, on dira merci au comité exécutif de la Fédération Béninoise de football et au ministère de la Jeunesse et des Sports qui n'a ménagé aucun effort pour que ce championnat-là aille à son terme. Malgré le fait qu'il y a une équipe qui a été là pour distribuer des points, on ne va pas en revenir. On n'en parlera pas parce qu'on en a assez parlé. Je voulais parler de Taquet.
0: Ouais, un peu comme si on distribuait de l'eau. C'est de l'eau, un sonnet également.
2: Vraiment, vraiment.

0: N'ayons pas seulement pour dire, comme d'habitude, que l'essentiel, c'est de participer. Il va falloir que nous passions un cap
1: Oui.
0: et que vraiment nous montrions qu'au Bénin, nous sommes aussi capables de rivaliser avec les autres équipes du continent africain.
1: Voilà, il faut aller donc à cette compétition et montrer qu'on peut rivaliser avec d'autres équipes. C'est l'avis de Karl Tairourou. Alors, Dieudonné Ntia, vous êtes là. Voilà, justement, donc le championnat béninois qui a connu son épilogue avec fortunes diverses pour les différentes, pour les équipes participantes. Et là, on a les Buffles de Bogo qui viennent en cinquième position. En tout cas, votre analyse de façon globale et particulièrement la performance des Buffles de Bogo.
2: Je pense qu'il faut dire que c'est une chance pour les Buffles du Bogo parce que à l'entame, ils avaient commencé fort, mais après, ils ont commencé par dégringoler.
1: Oui.
2: Et on ne s'attendait pas à cette place. Il faut dire que c'est vraiment l'effort qui est fourni à la dernière minute. Sinon, et les Buffles étaient partis pour aller vers la queue.
1: Oui.
2: Mais occuper la cinquième place, je pense que c'est. Ce n'est pas souhaitable, mais il faut dire que c'est au moins l'effort a été récompensé de la dernière minute. Sinon, ils étaient partis pour vraiment aller un peu plus bas que ça.
1: Oui.
2: Ils sont réveillés, ce qui leur a permis de conserver cette cinquième place. Et je pense que grâce à la cinquième place de cette année, ils feront l'effort l'année prochaine pour faire mieux que ça.
1: Voilà, c'est justement ce qu'on souhaite.
2: On ne peut que s'en contenter.
1: D'accord, on se contente donc de cette cinquième place, Amel. Faut-il se contenter de la cinquième place? C'est déjà même un acquis, hein? On se contente de cette cinquième place-là. Les Buffles auraient pu mieux faire, selon vous.
3: Oui, les Buffles pouvaient mieux faire, mais bon, ce qui est arrivé est arrivé. Nous allons quand même prendre les résultats tels. Et dire félicitations pour le maintien. Et surtout qu'ils se préparent à ce que l'édition prochaine qu'ils viennent en force.
1: Oui. Voilà. Alors, déjà, je vous donne les statistiques en ce qui concerne cette Ligue 1 qui a pris fin. Donc, il y a 306 rencontres qui ont été disputées avec 572 buts qui ont été marqués. C'est une moyenne de 1,87 buts par match et 16,82 buts par journée. Il faut dire que la meilleure attaque est détenue par Aspac avec 47 buts qui ont été marqués. Pour ce qui est de la meilleure défense, elle est revenue au champion, la SS Supermap, qui n'a encaissé que seulement 19 buts. Ayemant termine la saison avec la plus faible attaque. La formation qui est basée à Poubé a inscrit seulement 19 buts. Par ailleurs, le champion sortant d'Adier d'Aplakoué détient la plus mauvaise défense avec 76 buts qui ont été concédés. Je rappelle que c'est Soubemap qui est donc champion, Coton, vice-champion et qui vont représenter donc le Bénin aux compétitions interclub. Alors, Karl Tairourou, des statistiques globalement, je dirais satisfaisantes, mais au niveau donc des buts marqués, on constate que il y a moins de buts marqués. Est-ce que ça prouve là que toutes les différentes équipes, les clubs respectifs qui ont participé à cette Ligue pour ne pas véritablement travailler en ce qui concerne l'attaque, on a 1,87 buts par match. Ça n'atteint pas 2 buts par match.
0: Oui. D'après les statistiques, à première vue, déjà, on peut le dire ainsi. Et offensivement, je crois que on n'a pas été prolifique en matière de buts. Et ça peut aussi peut-être s'expliquer. Et ça pouvait s'expliquer aisément si une équipe comme Dadier n'a pas encaissé 76 buts.
1: Oui.
0: J'aurais dit que la défense a pris le pas sur l'attaque de manière générale. Mais cela démontre pour moi la façon dont l'équipe nationale est structurée.
1: Offensivement, beaucoup plus.
0: Nationale,
1: c'est difficile parfois de marquer des buts.
0: Le fait que, justement, on a toujours déploré qu'en équipe nationale, qu'on n'est pas prolifique en but sur le plan offensif.
1: Et je ne vous mâche pas sur la langue, c'est la méforme de Dadier qui a même rehaussé ce nombre de buts, sinon on en aurait moins.
0: Allô?
1: Oui, Karl, vous êtes là. Je dis, c'est une fois encore la méforme de Dadier qui a fait que nous sommes arrivés donc à ce nombre de buts, sinon on en aurait encore moins de buts.
3: Allez.
1: Voilà, malheureusement. Alors Amel, justement, on parlait donc de ce côté offensif là des différents clubs impliqués dans cette ligue.

0: En professionnel, on a moins de 2 buts par match.
1: Oui, il faut reconnaître que notre championnat démontre un peu les difficultés qui se présentent au niveau de l'équipe nationale, telles que.
0: Voilà, oui.
2: La technologie qui est en train de nous jouer un tour.
0: Voilà, oui, on vous écoute. Alors,
2: Alors,
0: oui.
2: je parlais. Oui,
0: Je
2: je
0: disais
2: parlais
0: tantôt
2: tantôt
0: que c'est
2: du.
0: la méforme de Dadier qui a fait que nous avons eu ce nombre de buts. Dadier se serait mieux porté qu'on n'en serait pas à 1,87 buts, peut-être moins d'un but par rencontre.
2: Exactement, c'est cette méforme de Dadier malheureusement qui a amené ce taux du nombre de buts, qui a élevé ce taux du nombre de buts malheureusement. Mais pour moi, de façon globale, je tiens satisfait aux différentes équipes qui ont participé. Malheureusement, certaines équipes devraient descendre et c'est ça la loi du jeu, mais elles n'ont pas démérité et le championnat a été âprement discuté. Mais pour les fois prochaines, il va falloir corriger le tir, surtout sur le plan offensif, afin que nous puissions avoir des joueurs qui pourront étoffer l'équipe nationale, surtout sur ce plan offensif. Et l'autre chose, je ne sais pas, le meilleur buteur du championnat. Je n'ai pas l'idée du nombre de buts marqués.
0: Oui.
2: Je sais pas si vous l'avez.
0: Pas encore. On va chercher rapidement. Allez-y.
2: Je me dis peut-être que le meilleur buteur du championnat, ce sera quelqu'un qui pourra apporter un plus pour l'équipe aussi bien locale que l'équipe nationale.
0: Oui.
2: Vivement qu'il soit efficace et qu'il montre qu'il n'a pas été meilleur buteur du championnat pour rien.
0: Voilà. Alors, Dieudonné Ntia, qu'est-ce qui, selon vous, pourrait expliquer ce faible taux, ça il faut le dire, hein, de buts enregistrés? Le côté offensif n'a véritablement pas fonctionné. Dieudonné Ntia avec nous?
3: Oui, je suis avec vous. Je puisse vous dire que il faut pas seulement penser que le championnat, c'est seulement les buts. Il faut aussi parler de la défense. Ça veut dire que les clubs sont réveillés et ont défendu leur filet. C'est ce qui fait qu'on assiste à un faible taux de buts encaissés de part et d'autre. Parce que personne ne laisse un filet à la merci de l'autre. Et ce qui montre le championnat s'est réveillé. Parce qu'on aurait pu avoir 200 buts, 300 buts par match. Mais on aurait un peu montré l'inefficacité des joueurs et des défenseurs. Donc je pense que tous les coachs aujourd'hui et dans les grandes nations, il faut mettre et venir défendre. Voilà ce qui a montré que ce qui fait que on a assisté à un très faible taux de buts marqués dans
0: Voilà.
3: ce championnat.
0: D'accord. Alors, Amel, votre avis?
1: Oui, s'il faut ajouter à ce que vient de dire Monsieur Dieudonné, je pense que lorsque l'attaque et la défense se préparent pour mieux contrer les attaquants, je pense que c'est au même moment que les attaquants également doivent travailler et voir dans quelle mesure venir à bout de ces défenseurs-là. Et si nous en sommes là et que la défense a pris le dessus, c'est que, disons que presque toutes les équipes aiment jouer à bloc bas. Et le travail qui reste à faire, c'est d'amener les attaquants à mieux se repositionner, à mieux faire sortir le jeu, à ce que cela oblige les défenseurs à quitter leur camp pour qu'ils puissent vraiment également scorer. C'est important de faire ce travail-là. Si aujourd'hui la défense est bien, qu'on essaye également de jouer contre, de faire un sale tour à cette défense-là pour que nous ayons aussi et un bon attaque et aussi une bonne défense.
0: Voilà. Très rapidement, pour terminer sur ce sujet, Karl, qu'est-ce qu'il faut faire cette fois-ci, hein, pour éviter que Sobemap, qui a été sacré champion donc à l'issue de cette saison-là, ne fasse pas un peu comme à la Dadje? Ou comment vous entrevoyez déjà les deux, je dirais, vainqueurs, les deux représentants du Bénin aux compétitions africaines aborder ces tranches? Est-ce qu'ils ont la trempe, la carrue, véritablement?
2: Je dirais d'abord que sur le plan national, ils ont la carrure parce que ils ont gagné les différents matchs sur le rectangle vert. Et aujourd'hui, je pense que la meilleure façon pour ces équipes-là, c'est d'affûter véritablement leurs âmes, de se préparer. Et je précise, j'insiste, avec l'équipe, l'effectif qui leur a permis d'être à ce niveau.
0: Parce qu'on est habitué, hein, on change souvent systématiquement les joueurs quand il s'agit d'une compétition africaine.
2: Justement, je ne dis pas qu'il ne faut pas étoffer l'équipe, il ne faut pas peut-être apporter, amener d'autres joueurs pour pouvoir renforcer certains secteurs, je ne le dis pas. Oui. Mais lorsque vous balayez complètement, ou peut-être près de la moitié de l'équipe, et vous amenez du sang neuf, je pense que cette cohésion-là, cette mayonnaise-là qui avait depuis le début du championnat, ne peut pas en si peu de temps prendre afin que vous puissiez affronter les autres équipes sur le plan africain.
0: Donc attention à ne pas tomber dans le piège d'un renouvellement systématique.
2: Justement, justement, on peut apporter de nouveaux joueurs pour pouvoir renforcer certains secteurs, mais que ça ne soit pas un renouvellement systématique de près de la moitié de l'effectif et qu'on pense pouvoir aller réaliser un espoir avec les différents meilleurs joueurs de ces différentes équipes-là. Il va falloir corriger cela et rester vraiment focus et jouer peut-être des matchs amicaux et pourquoi pas rêver grand, rêver grand. Parce que tout ne suffit pas, comme je l'avais dit au départ, d'aller pour aller, mais il va falloir montrer quand même qu'on a aussi de l'ambition comme les autres équipes qui, pour moi, sont aussi structurées comme nos différents clubs, mais qui ont peut-être quelque chose de plus qui leur permet d'aller loin dans les compétitions africaines. Parce que je sais aussi que, au-delà de tout, le gouvernement est prêt à mettre la main à la part pour pouvoir accompagner nos deux représentants, et aussi bien sur le plan financier que sur différents autres points.
0: Voilà. Abel, votre avis en ce qui concerne la participation de ces deux équipes?
1: Oui, je pense que nous sommes déjà habitués aux différentes compétitions intercontinentales. Et aujourd'hui, rien ne peut nous dire que nous allons pas apprendre. Nous avons déjà appris plusieurs fois, nous l'avons déjà relevé ici plusieurs fois également. Donc aujourd'hui, il faudrait pas que ce que Dajer nous a démontré, que cela se répète, puisque ils sont allés vraiment pour les compétitions continentales, ils n'ont rien donné, et finalement, en revenant au niveau de la reprise du championnat, on voit qu'ils régressent totalement. Ce qui veut dire que déjà les préparatifs n'ont pas été à la hauteur de ce qu'il fallait. Et comme l'a dit monsieur Kall, il faut que nous puissions vraiment nous préparer en conséquence et ne pas dire que oui, Sobemap, oui, c'est vrai, nous avons étoffé le groupe, mais qu'on ne balaie pas totalement au revers de la main ceux qui se sont battus pour que nous en sommes là. Voilà. Surtout l'entraîneur également. Parce que nous voyons ça déjà au niveau de la Coupe du Monde où un mauvais résultat en même temps nécessite le départ du coach. Je pense qu'il faut que nous évitions ces gens de d'attitude.
0: Voilà. Alors, Dieudonné, pour clôturer sur le sujet, est-ce que vous voyez ces deux représentants-là capables de véritablement, je dirais, porter les couleurs nationales au-delà donc des frontières aux compétitions continentales?
3: Je pense que ce n'est pas des petites équipes. Hein. C'est vrai que, il y a de cela quelques années, et là, Coton n'avait pas fait grand feu. Mais il faut comprendre qu'aujourd'hui, les équipes du Bénin, comme l'a dit mes frères, le Bénin a cessé d'aller pour apprendre, mais maintenant, le Bénin est à un niveau où il doit prouver ce qu'il a appris depuis des lustres. Donc, il faut comprendre qu'aujourd'hui, nous n'avons plus beaucoup à apprendre. Maintenant, nous devons nous efforcer de nous imposer à d'autres nations. Et comme l'a dit M. Tal, il ne s'agit pas de remplacer tout le banc, mais juste de faire une augmentation de renfort.
0: D'accord.
3: Et qu'on cesse aujourd'hui de croire que ceux qui amènent l'équipe à la fin du championnat sont déjà fatigués ou bien ne sont plus efficaces. Et là, on ira acheter des stars, des Ronaldinho et des dizaines pour venir aller gagner. Et il faudrait qu'ils comprennent que quand vous changez un pion, il faut comprendre que ce pion-là doit d'abord rôder avant de s'adapter à son travail. Mmh. Et il faut qu'on arrête de le faire. Au contraire, aussitôt fini, ils vont faire une pause, c'est tellement à reprendre et renforcer, adapter et ajuster à tout ce qui manque pour pouvoir gagner les compétitions à l'international. Que de se mettre en tête qu'on a appris qu'il y a un Drogba qui est à telle équipe, on va aller le chercher. C'est vrai que pour eux, l'argent, ce n'est pas le souci. Mmh. Mais il faut aussi comprendre qu'une cohérence joue avec les anciens, ceux qui ont amené l'équipe à la fin.
0: D'accord.
3: Merci.
0: On vous aura compris, cher ami. Merci, Karl Taïrourou, Dieudonné et Amel, pour vos différents avis sur ce premier sujet. On va passer au deuxième très rapidement. Je l'annonçais, c'est une information qui est tombée. Donc, en milieu de semaine, il s'agit de la suspension pour 6 mois ferme pour Olivier Vendôme. Dans un communiqué qui a été publié le vendredi dernier, la Fédération béninoise de football a annoncé avoir pris une décision disciplinaire à l'encontre de l'international béninois à l'issue d'une procédure régulièrement conduite. Cette décision fait suite à la constatation de plusieurs manquements aux règles de discipline, de fonctionnement interne, de respect des consignes, de l'encadrement et des obligations de vie collective applicables à l'ensemble des joueurs convoqués en sélection. Et donc, du coup, après l'examen des différents éléments, il faut dire qu'Olivier Vendôme a obtenu une suspension de 6 mois ferme des sélections nationales. Du Bénin a sorti également d'une suspension complémentaire de 6 mois avec sursis. Alors, je vous annonce, les amis, que Olivier Vendôme ne pourra pas jouer la première journée des éliminatoires de la CAN 2027, la deuxième journée également, la troisième journée et la quatrième journée. Taïrourou, ça ne badine plus à la fédération, hein? Nul n'est indispensable, dit-on.
2: Oui, et je pense que c'est la meilleure des manières. Il faut taper du poing sur la table lorsque ça ne marche pas. Il ne faut pas regarder X ou Y parce que cette personne a apporté quelque chose en équipe nationale. Et comme je le dis souvent,
0: oui,
2: l'équipe nationale, ce n'est pas un patrimoine personnel.
0: Mmh.
2: Et on va en équipe nationale lorsque on a les qualités sur le terrain.
0: Oui.
2: Et lorsqu'on a aussi cette discipline-là en dehors du terrain.
0: Mmh.
2: Donc du coup, je trouve que c'est une sanction, bien qu'elle soit malheureuse ou dommage pour ce joueur que moi j'aime tant.
0: Oui.
2: Malheureusement, c'est le collectif qui prime sur l'individualité. Et lorsque les gens se rendent compte que il y a quelqu'un qui peut-être à cause de son comportement peut désorganiser cette cohésion, cette harmonie là,
0: oui,
2: dans un groupe, je pense que la meilleure des manières, c'est d'enlever cette tomate pourrie là et de laisser les autres continuer.
0: Oui.
2: C'est vrai, ça aura un impact négatif sur l'équipe nationale parce que Olivier Vendôme, c'est pas n'importe qui,
0: oui,
2: mais malheureusement, la discipline du groupe est la discipline du groupe et il va falloir vraiment que ces sanctions tombent. Moi, je pense que au-delà de cette suspension, pour moi, il fallait ajouter aussi une amende.
0: Mm-hmm.
2: Comme dans certaines équipes où, quand il y a de ces genres de cas d'indiscipline en dehors de la suspension, mm-hmm, il faut une amende pour montrer aux joueurs que nul n'est indispensable et voilà l'attitude à tenir lorsque vous êtes dans un groupe.
0: Mmh. Alors, Karl, je ne prends pas le compte-pied de votre analyse. Hein. Peut-être que l'absence d'Olivier Vendôme également pourrait donner une opportunité, hein, à une autre personne de montrer ses performances. Pourquoi pas?
2: Oui, pourquoi pas, Evifan, pourquoi pas? Et comme on le dit souvent, le malheur des uns fera forcément le bonheur des autres.
0: Voilà, on attend de voir peut-être avec Guénot s'il va allier quelqu'un de nouveau ou si on essaiera de mettre un latéral, hein, comme on en a l'habitude, vous le savez.
2: Bien sûr, c'est possible.
0: Voilà,
2: c'est possible.
0: À belle suspension d'un des meilleurs joueurs, je vais dire, il faut le dire ainsi, hein, Olivier Verdon de l'équipe nationale. Pour 6 mois, il partira pour rater donc, je dirais, 4 différentes journées en ce qui concerne les éliminatoires de la Coupe d'Afrique et des Nations prochaines qui s'annoncent. Comment, en tout cas, appréciez-vous cette suspension, je vais dire?
1: Oui, c'est déjà bien de casser cet ego. Mmh. Parce que peut-être, c'est parce qu'il se voit l'un des meilleurs. Qu'il porte cette attitude-là au sein du groupe. Et je pense que nous venons de divers horizons. Oui. Chacun a ce qu'il cache. Chacun a ce qu'il fait de ses comportements.
0: Oui.
1: Mais quand on est en communauté, quand on est en groupe, il y a quand même un minimum de respect. Et avant que la fédération ne fasse ou ne prenne cette décision, c'est sûr que c'est quelque chose qui a été très rédivisif. Mais si il a été quelqu'un de rédiviste, je pense que ce n'est pas une très bonne chose au sein du groupe. Il faut que dès l'instant que les autres prennent acte de ce qui est fait et de se dire, comme l'a dit M. Kall, nous ne sommes pas un patrimoine privé, ce n'est pas pour un individu, c'est l'économie nationale qui supporte toutes les dépenses qui s'obligerait à cette bataille de pouvoir gagner des matchs pour le compte de l'équipe.
0: Oui.
1: Mais si on n'a pas un bon comportement au sein du groupe, je pense que cela affecte également l'équipe. Et il faut que, comme cela a été fait, que vraiment les autres prennent acte et que nous n'ayons pas ce genre d'informations, parce que ça ne fait pas bon enfant, sinon ça ne fait pas une bonne information au plan international.
0: Alors, Dieudonné, pour vous qui êtes au cœur même du dispositif d'un staff, comment on apprend donc une nouvelle, une suspension d'un de vos meilleurs joueurs alors que vous avez une échéance cruciale, les éliminatoires qui arrivent?
3: Je pense que... vous me recevez?
0: Oui, allez-y, 100%.
3: Je pense que nul n'est indispensable. Et comme vient de le dire les confrères, il faut la discipline dans une équipe.
0: Oui.
3: Et quand il n'y a pas la discipline, je pense qu'il faudra la chercher.
0: Oui.
3: Si il a été suspendu, et comme l'a dit l'autre, je pense qu'il doit même être poursuivi d'une amende. C'est parce qu'il y a un feu à la demeure que vous voyez la fumée.
0: Certainement, je ne vous coupe pas, certainement que les actes sont quelque peu graves parce que la fédération n'a pas voulu communiquer sur ce qui s'est réellement passé. Parce que là, on parle de 6 mois de suspension ferme et 6 mois de suspension assortie de sursis. C'est dire que les 6 prochains mois, s'il fait encore quelque chose, c'est qu'il sera suspendu automatiquement.
3: Si ils en sont arrivés là, il faut comprendre que ça veut dire que c'est quelque chose qui est vraiment à condamner. C'est pour cela que c'est arrivé à ce niveau.
0: Oui.
3: Donc, comme l'a dit M. Hamel, je pense que même il faut même poursuivre avec des amendes. Il ne faut pas seulement dire une suspension pour le faire. C'est-à-dire, quand on dit une suspension simplement pour lui, c'est un repos.
0: Oui.
3: Ce qui reviendra, il faudrait qu'il comprenne que l'équipe nationale n'est pas la demeure de quelqu'un. Et que si on a eu la chance d'être admis, il faut avoir la discipline pour garder ça pour son positionnement. Et à ce niveau, je pense que les fois à venir, la fédération devra montrer que ce n'est pas les joueurs qui commandent, mais plutôt elle qui commande. Et là, vraiment taper du point fort, taper fort sur la table et montrer qui est qui et qui donne qui dit quoi.
0: D'accord. Alors, malheureusement, en tout cas, on n'aura pas Olivier Verdon pour les prochaines journées des éliminatoires de la Coupe d'Afrique des Nations. On va rapidement prendre un ou deux auditeurs, ou quelques-uns, en tout cas très rapidement, à travers le 01 44 70 2x44, pour donner donc leur avis sur les deux sujets. Nous avons parlé dans un premier temps de la fin du championnat national, la Celtics League Pro, qui a connu donc son épilogue, et ensuite de la suspension du défenseur Olivier Verdon. Auditeur en ligne, bonsoir. Est-ce qu'on a un intervenant en ligne sur le 01 44 70 2x44? Bonsoir.
4: Bonsoir, monsieur le journaliste.
0: Votre nom, s'il vous plaît.
4: Jean-Luc Sidon.
0: Nous vous écoutons.
4: Très bien. Bonsoir, monsieur le journaliste.
0: Oui.
4: Si il y a un transfert erreur, il faut le mettre de côté. Parce que, à l'heure actuelle, il y a un joueur à caresser dans l'équipe nationale. Si il faut un joueur faire de côté pour l'équipe avant.
0: Oui. Oui, allez-y.
4: Et puis que c'est parce qu'il y avait des habitants de l'équipe nationale, c'est pour ça que je vous ai dit que ces habitants sont contents là, si ceux-là maintenant, on les met de côté de ceux qui réclament depuis le jeu de l'équipe nationale, et qu'on met, on met l'arrêt dans le football. Et ce qui est fait mal à ça, on est plus à une position de journaliste. Le tournoi ne voulait pas, tout juste comme il n'y a pas de terrain de nous, oh c'est dommage, oh il y a assez de joueurs, mais malgré ça, on voit tout ce qui est fait.
0: D'accord. On vous a compris, merci. 01 44 70 et 2 fois 44, appelez-nous pour partager avec nous votre avis sur les deux sujets débattus, donc la fin de la Ligue Pro et la suspension d'Olivier Verdon. Bonsoir, auditeur en ligne.
5: Allô.
0: Bonsoir.
5: Oui, bonsoir.
0: L'ami fidèle.
5: De la part de Moussa Sou, c'est de
0: Pécatrice. Voilà, nous vous écoutons.
5: Quelqu'un ne peut pas éviter quelqu'un qui nous demande, on le fait
0: Pécatrice.
5: Et puis, la fois, je prends la décision de l'ancien entraîneur du chien, Katak.
0: Oui.
5: Et il me dit que Mourinho, c'est ça que moi je veux dire, il a une prise de l'état avant la décision. On le fait Pécatrice.
0: D'accord. Malheureusement, il est parti, l'ami. On vous a compris. 0,44 à 70. 2 fois 44. On va peut-être prendre quelques derniers appels avant de parler de la Coupe du Monde cette fois-ci. Bonsoir, auditeur en ligne. Bonsoir, auditeur en ligne. Votre nom, s'il vous plaît. Vous allez faire l'effort de parler un peu plus fort, s'il vous plaît.
6: Oui, c'est monsieur Rodolphe.
0: Voilà, nous vous écoutons. Votre avis sur les deux sujets ou l'un des deux sujets.
6: Pour la suspension d'Olivier Verdon, vraiment, moi, je vois que c'est une bonne nouvelle aussi, parce que être dans l'équipe nationale et être au tourisme, là, ça, c'est pas très bon.
0: Oui.
6: Sinon, là, si tu vois l'arrière que notre équipe nationale va, cela ne dépend pas de la place, ni ça ne dépend pas aussi de l'entraîneur, ça dépend de nos joueurs même. Les manières de jouer, les manières de ne pas se contrôler, tout ça là aussi, donc. Si ça l'a existé, lui aussi, je pense d'une manière, ça l'a fait pas bon.
0: Oui.
6: Donc, il faut que, justement, comme les autres l'ont dit, il l'a mandé même aussi.
0: D'accord. D'accord, on vous a compris. Merci, cher ami, pour votre appel. 01 44 70 2 fois 44. On va prendre un tout dernier avant donc de parler cette fois-ci de la Coupe du Monde. 01 44 70 2 fois 44, un tout dernier intervenant. 01 44 70 2 fois 44, voilà, on va le fermer donc la ligne, hein, et parler de la Coupe du Monde puisque nous sommes aussi talonnés par le temps. Nous avons encore je pense 20 minutes pratiquement. On va parler de la Coupe du Monde, la compétition qui retient d'ailleurs les attentions depuis quelques jours déjà, un auditeur. Non, monsieur Alton, voilà. Cette Coupe du Monde là, avec les différentes rencontres qui sont disputées, on va beaucoup plus parler de la Côte d'Ivoire, mais avant, on va parler de bien d'autres rencontres qui ont été disputées hier. Donc, hier, on jouait Pays-Bas, Suède, pour ne pas citer que ces rencontres, la Turquie qui a été éliminée, le Brésil qui a battu Haïti 3-0, le Pays-Bas qui a fait d'une bouchée l'équipe de la Suède 5-1, et les Allemands qui ont battu la Côte d'Ivoire, on en reviendra amplement. Déjà ce matin, très tôt donc, entre 0 et 3 heures du matin, il y a également deux rencontres avec Équateur, Curaçao, 0-0 entre les deux équipes, et puis la Tunisie, qui enregistre donc le fort taux de buts encaissés, 9 en 2 rencontres, et qui doivent rentrer donc à la maison malgré le changement d'entraîneur. Amel, vous suivez cette rencontre, la Coupe du Monde généralement. Je voudrais qu'on parle, hein, des nations africaines. La Tunisie, c'est carrément un désastre au cours de cette Coupe du Monde.
1: Oui, il faut dire que lors déjà des préparatifs, cela n'était pas au beau fixe, puisque leur dernier match de préparatoire, ils étaient battus 5-1.
0: Oui.
1: Et ce qui a été repris encore pour le premier match, la première rencontre, 5-1 également. Et avec l'arrivée de Renard, ça n'a pas du tout pris. Et je pense qu'il faut dire que ils n'ont pas eu la chance d'avoir les hommes qu'il faut à la place qu'il faut.
0: Oui.
1: Les joueurs n'étaient pas à la hauteur, puisque le Cap Vert participe pour sa première fois, mais on a vu au moins que le nombre de buts soit minimisé. Mais lorsque on n'a pas un bon attaque, on n'a pas une bonne défense, je pense que l'équipe est en l'air. Chacun a fait ce qu'il pouvait,
0: oui.
1: Mais je pense que c'est déjà trop. 9 buts en 2 matchs. Mm-hmm. Pour une équipe habituée sur le plan international, sur l'échiquier africain, je pense que c'est trop.
0: C'est trop, tout simplement. Alors, Karl, la Tunisie, au-delà donc des 9 buts enregistrés au cours de la Coupe du Monde, le 1er juin dernier, ils ont été battus par l'Autriche 1-0. La Belgique les a battus 5 jours après 5-0. Et là, ils prennent 5-1 face donc à la Suède et 4-0 face aux Japonais. Ça fait un total de, je dirais, 14 buts en seulement, ou 15 buts justement, en seulement 4 rencontres. C'est énorme quand même pour une équipe comme la Tunisie.
2: Oui, c'est vraiment énorme pour une équipe comme la Tunisie. Le pays du Maghreb, moi, c'est des équipes dont moi j'admire le football.
0: Oui.
2: Le Maroc, l'Algérie, la Tunisie, l'Égypte. Mais malheureusement, je l'avais dit dimanche dernier, depuis la génération à Centra Belsi en 2004 où ils ont gagné la
0: Cannes.
2: Oui, je crois après cela, ouais. Cette équipe de la Tunisie évolue en dents de scie. Et je me suis posé la question de savoir par quelle manière cette équipe a pu se qualifier.
0: Ouais.
2: Et cela aussi, c'est dû au fait que la Coupe du Monde soit élargie à 48 équipes pour moi. Et sinon que c'est une équipe qui, vous m'excusez, ne méritait pas être à cette compétition mondiale.
0: Oui.
2: Et malgré le départ de Sabri Lamouchi, on a pensé que la ruse du Renard, Hervé Renard, pouvait permettre à cette équipe-là de sortir la tête de l'eau, mais malheureusement, elle s'enfonce davantage vivement que pour le dernier match, elle puisse sauver son honneur d'abord et en plus l'honneur du football africain.
0: Alors,
2: c'est dommage.
0: Oui.
2: C'est dommage.
0: C'est tout simplement dommage pour les Tunisiens. Alors, Dieudonné, quand on prend individuellement ces joueurs tunisiens, ils ne sont quand même pas des moindres. Hein. C'est de grands joueurs dans leur club respectif. Mais là, n'arrivent pas à mettre, je dirais, leur talent ensemble pour quand même montrer une belle figure au cours de cette compétition. Dieudonné? Voilà, je parlais de la Tunisie, malgré donc les talents individuels, ils n'ont pas su mettre tout cela ensemble quand même pour montrer une belle image au cours de cette compétition.
7: Je pense qu'il faut noter que cette année, il y a certaines équipes qui ne sont pas préparées.
0: Ouais.
7: Qui ne sont pas préparées de façon forte pour la Coupe du Monde.
0: Ouais.
7: Et c'est déplorable pour l'Afrique. Mais il faut aussi noter que on a remarqué que les grandes nations sont en train de tomber.
0: Ouais.
7: Et laissent place aux petites nations. Parce que si nous regardons ce cap pour nous, la Tunisie, par rapport à même aux petits haïtiens.
0: Oui, le Cap Vert également.
7: Le Cap Vert également, il faut dire que ces petites nations ont peut-être qu'ils n'ont pas eu les mêmes adversaires, mais ont tenu tête à des grandes nations et qui ont encaissé moins que cette Tunisie. On saura dire le pourquoi, mais il faut comprendre qu'aujourd'hui, le football n'est plus une histoire de je sais jouer, mais c'est une histoire de je pratique et je le démontre.
0: Alors, quelqu'un a dit quelque part que le Bénin n'aurait pas encaissé 9 buts en 2 matchs. Est-ce que c'est vrai, Dieudonné?
7: Je pense qu'il n'aura pas menti aussi.
0: Karl, vous êtes aussi d'avis, hein? Le Bénin ne va pas encaisser 9 buts en 2 matchs à la Coupe du Monde?
2: C'est
0: trop tôt de le dire. Non, mais là, quand on suspend aussi Verdon, est-ce que... On va pas encaisser beaucoup.
2: Oui, la Coupe du Monde, c'est un autre niveau. Hein, c'est un autre niveau. Faudrait pas tirer à voler Russie les autres qui.
0: Non, mais Karl, je ne vous coupe pas. Quand on parle, Karl, je ne vous coupe pas. Quand on tient tête, par exemple, à la Côte d'Ivoire, qui tient tête également à l'Allemagne, qui fait 12 quoi. D'autres pays comme le Cap-Vert, ainsi de suite. Mais là, on peut faire quelque chose là.
2: Oui. Sur le plan africain, tout ce que
0: FIFA
2: nous venait de dire, c'est sur le plan africain. On
0: peut
2: tester cela.
0: Non, on ira tester un jour. Priez qu'on aille tester cela. Alors, Amel, votre avis sur cette Tunisie qui, tout simplement, on peut le dire ainsi, est en balade.
1: Oui, c'est comme Daniel sur notre championnat.
0: Ah, ils sont allés partager des points. Attention, Abel.
1: Non, c'est pour dire que
0: oui.
1: ce n'est pas n'importe qui va pour cette compétition.
0: Oui.
1: Et cette compétition est prise au sérieux.
0: Mm.
1: Et au sérieux, et parlant de l'envergure que subit cette compétition au plan mondial, il faudrait que nous n'enregistrons pas ces genres de déceptions. Et si c'est Arabie Saoudite comme on avait l'habitude, je pense que on allait comprendre que bon, la guerre passe un peu partout dans leur zone, donc ils n'ont pas le temps de se préparer pour ces types de compétition. Mais ici, côté sahélien, au niveau de l'Afrique, nous n'avons pas encore ce bruit-là. Et tout le monde est tranquille de son côté. Donc, ce sont des profits que nous pouvons tirer pour que nous puissions quand même montrer de belles choses sur le plan continental.
0: Malheureusement, il faut dire que j'ai veillé parce que je me disais que peut-être qu'avec Hervé Renard, quelque chose allait changer. Mais comme Karl l'a dit, la ruse du Renard n'a pas pu mettre en déroute les Samouris, les Japonais qui ont vu clair dans la situation, ont pu mettre donc leur filet, leur cage pour arrêter donc le Renard. Karl.
2: Oui, c'était juste ça. On avait pensé que le miracle serait venu d'Hervé Renard, qui a déjà fait ses preuves en Afrique.
0: Oui.
2: Mais malheureusement, c'est Hervé Renard est venu trop tard dans une Tunisie déjà
0: très faible. Déjà sous l'eau, déjà dans la cage, il faut le dire ainsi. Il était venu à une mission. C'est un peu ce qu'on appelle la mission impossible. Bon, il a voulu rendre la mission possible, malheureusement pour lui. Alors, Dieudonné, on va parler cette fois-ci des Ivoiriens. La Côte d'Ivoire qui est passée à côté donc de sa qualification pour la Coupe, les 16e de finale, j'allais dire justement, de la Coupe du Monde. En cas de match nul ou de victoire, les Ivoiriens allaient donc prendre la tête de ce groupe. Mais malheureusement, ils ont été tout simplement rejoints par les Allemands et je dirais même dépassés grâce à un certain Undav qui est entré en jeu et qui a donc changé le coup du match avec un doublé. Dieudonné, les Ivoiriens, qu'est-ce qui n'a pas marché?
3: Je pense que cette fois-ci.
0: Dieudonné?
3: Je pense que le coup du
0: marteau
3: n'a pas marché cette fois-ci.
0: Ou bien le buret n'était pas là. Quelqu'un a déplacé le marteau.
3: Je pense que le marteau n'a pas fonctionné.
1: La manche a relâché.
0: Ou peut-être que le fer sur lequel il fallait frapper était trop fort. D'accord, alors Karl, le coup de marteau n'a pas pris hier.
2: Vous moquez, les frères ivoiriens, alors qu'ils sont au moins allés à la
0: Coupe
2: du Monde.
0: Non, c'est vrai de toute moquerie. Le coup de marteau n'a pas marché. Le fait était trop fort et il faut dire que c'était l'Allemagne en face quand même.
2: Justement, et vous savez, quand vous tapez sur le fer comme ça, il y a le rebond.
0: Oui, il y a le rebond, véritablement.
2: Le rebond. Mais écoutez, moi j'ai eu mal pour cette équipe de la Côte d'Ivoire que pratiquement ceux avec qui j'étais ici, les supporters, bien que ça soit des Français, ils supportaient cette équipe ivoirienne.
0: Oui.
2: Mais malheureusement, on maintient un score jusqu'à la 65e. Minutes, si je me trompe.
0: Oui.
2: Finalement, on se laisse égaliser sur un ballon anodin. Et après avoir vendangé des occasions, le capitaine Caissier avait déjà la pente du 2-0. Et
0: oui.
2: On peut dire que c'est des faits de jeu. Mais ce qui m'a le plus choqué, mais moi je m'attendais à un tel truc. Lorsque vous avez des occasions, vous ne tuez pas le match.
0: Oui.
2: Devant de grandes équipes. Lorsqu'en retour, elles en ont, mais elles ont des attaquants efficaces. Et malheureusement, c'est ce qui est arrivé. La Côte d'Ivoire a été sanctionnée. Et finalement, il fallait faire porter le chapeau
0: à Dengra.
2: Timo Adengra. Et je pense que pour celui qui a touché le ballon une fois, ça va faire mal. Parce que c'est vrai, on peut me dire que c'est des choses qui arrivent, mais lorsque vous êtes dans une surface de réparation, avec cette expérience qu'a Timo Adengra, le réflexe dans ces conditions, à cette minute de jeu où vous savez que à tout moment vous pouvez prendre un second but, je pense que l'idéal aurait été les yeux fermés de frapper, même si on ne cadrait pas.
0: Oui.
2: Et ça a été sanctionné en même temps.
0: Mm-hmm.
2: Et c'est ça Ndah va montrer. C'est vrai, on me dira que Ndah n'est pas à Dengra, mais aujourd'hui, l'Allemagne a montré à cette équipe ivoirienne, malheureusement, qu'elle est pétrie de talent et d'expérience et qu'elle est arrivée pour cette Coupe du Monde-là, pour aller loin. Heureusement, pour Adengra, que Curaçao a réussi le match nul et ça permet aux Ivoiriens d'avoir encore leur destin en main pour le dernier match face à cette équipe de Curaçao. Et je pense que ils passeront en 16e de finale. À défaut d'être deuxième, ils seront meilleurs troisième.
0: Alors, Amel, Curaçao, c'est vrai, tout de suite, quand on parle de cette équipe, on se dit que c'est une petite équipe, mais quand on a suivi leur rencontre hier face à l'Équateur, surtout avec le gardien qui stoppe, tenez-vous tranquille, 15 tirs. Il y a eu 15 tirs cadrés du côté de l'Équateur contre 3 pour le Curaçao, et c'est l'exploit du gardien. Comment les Ivoiriens doivent-ils aborder cette rencontre-là pour éviter de tomber dans le piège de cette petite équipe anti-griffe, pas de petite équipe à une Coupe du Monde?
1: Oui, je pense que déjà avoir ces statistiques, ils sont obligés de jouer la défensive et de garder au moins un match nul, d'autant plus qu'ils ont déjà 3 points.
0: Ouais.
1: Ça leur permettra d'avoir 4 points et d'attendre être repêché pour meilleur troisième.
0: Ouais.
1: Sinon, je ne vois pas autrement. Qu'est-ce qu'il faut faire lorsque vous voyez ces attaquants devant Neuer, la cage vide, on ne peut pas tirer dans le poteau, il faut tirer en l'air. Et maintenant rencontrer un autre gardien qui stoppe tout, je pense qu'ils seront totalement perdus et épuisés de plus. Et s'ils veulent vraiment continuer avec une belle forme, c'est mieux qu'ils jouent la défensive, qu'ils restent sur un match nul afin de pouvoir aborder de façon normale la 16e de finale.
0: Qui vont démarrer bientôt.
1: Ils ne savent même pas quelle équipe ils vont encore rencontrer juste là.
0: Oui.
1: Au moins là, ils auront la forme, ils pourront récupérer pour qu'ils puissent faire un bon match au cours de cette étape.
0: Mm-hmm. Alors, on va poursuivre très rapidement. Dieudonné Ntia, vous êtes là? Dieudonné Ntia, il y a 3 rencontres qui seront disputées ce jour. Nous avons dans un premier temps, dans 7 minutes exactement, Espagne-Arabie Saoudite. Les Espagnols qui d'entrée donc avaient, je dirais, étaient tombés donc sur une équipe capverdienne très féroce. Est-ce que vous voyez l'Espagne encore faire un faux pas face à l'Arabie Saoudite? Dieudonné?
3: Oui, je suis là. Je pense que cette Coupe du Monde, c'est une Coupe du Monde vraiment bizarre. Et je ne vais pas vous mentir, c'est la Coupe du Monde qui est la plus ennuyante. Hein. Il faut le connaître. C'est vrai qu'il y a de cela. On a vu des petites nations qui ont tenu.
0: Oui.
3: Mais aujourd'hui, on doit parler de l'Arabie Saoudite.
0: Ils jouent face à l'Espagne.
3: Je ne pense pas qu'ils puissent faire grand feu devant l'Espagne. Hein.
0: Ah, mais c'est ce qu'on a dit également du Cap-Vert.
3: Non, il ne faut pas être surpris que les Saoudiens, eux, ils ont l'argent pour acheter. Mais habituellement, ils ne sont pas des grands joueurs. Ce n'est pas que je les sous-estime.
0: Ouais.
3: Mais je pense que devant les Saoudiens, devant les Japonais, par exemple, on ne peut pas faire une comparaison, vous le savez. Donc, moi, franchement, je ne pourrais pas miser grand-chose pour les Saoudiens.
0: D'accord.
3: Je pense que l'Espagne va... Est simplement en malade de santé.
0: D'accord. Alors, Belgique, Iran, Uruguay, Cap-Vert également. Les Cap-Verdiens peuvent-ils essayer peut-être, pourquoi pas, d'engranger je dirais, un 3 points au cours de cette compétition face aux Uruguayens également, qui ne sont pas très convaincants.
3: Non, ils ne peuvent pas parce que les Uruguayens ne font pas des grandes nations de football.
0: Non, mais pas très plaisant et pour cette Coupe du Monde.
3: Aujourd'hui, c'est vrai que les grandes nations sont en train de tomber.
0: Oui.
3: Il ne faut pas croire que tous sont vraiment partis pour tomber.
0: D'accord.
3: Il y a des exceptions. C'est parce que quand on dit le Uruguay aujourd'hui, il faut comprendre que
7: l'Uruguay et la Croatie, la Hollande, c'est des grandes nations de.
0: Oui. D'accord.
7: Donc, je ne pense pas qu'ils ont totalement perdu la mer aujourd'hui.
0: D'accord. Alors, Karl, pour terminer très rapidement, parce que le temps s'en est déjà allé, Espagne, Arabie Saoudite, Belgique, Iran et puis Uruguay, Cap-Vert, pour vous, qui sont déjà les favoris dans les différentes rencontres?
2: Oui, sur papier, Espagne, Arabie Saoudite, on dira que l'Espagne est favorite. Oui. Surtout qu'elle n'a pas créé son premier match. Mais attention, attention à ce que tu donnais. Aujourd'hui, l'Arabie Saoudite, c'est vrai, c'est pas un grand amateur de football, mais gare à l'Espagne, si elle ne lâche pas le chevaux pour pouvoir l'emporter, et ce sera vraiment une catastrophe. Elle doit forcément gagner. Et Uruguay, je crois. L'Uruguay face au
0: Cap-Vert,
2: un match qui sera vraiment discuté.
0: Belgique, Iran. Parce
2: que cette équipe cap-verdienne, oui, elle voudra vraiment, vraiment engranger aussi un point à défaut de l'emporter.
0: Voilà.
2: Et la Belgique, face à.
0: À l'Iran.
2: Voilà, à l'Iran.
0: Oui.
2: Pour moi, je pense que sur papier, la Belgique doit pouvoir quand même s'imposer.
0: D'accord. Amel?
1: Oui, je pense que l'Espagne va vouloir montrer à ses fans qu'ils sont là. Et puisque juste là, Lamine Yamal n'a pas encore débloqué son compteur de but, les autres sont en train de prendre le dessus.
0: Oui.
1: Deux ailleurs, trois ailleurs. Donc,
0: il va marquer quatre.
1: Il faudrait que lui-même en démontre.
0: Il marque quatre. Pour que les Barcelonais ne laissent pas respirer.
1: Donc, il faut qu'il remonte aussi le moral de ses fans.
0: Oui.
1: Et concernant la Belgique, Lukaku s'était dit l'autre fois que son compteur de but est ouvert, mais malheureusement, c'était
0: un contre son camp.
1: Oui. Donc, il va vouloir quand même aujourd'hui démontrer qu'il est présent, malgré qu'il n'a pas débuté le match passé. Je pense qu'il aura la chance de débuter pour aujourd'hui et nous montrer de quoi il est vraiment capable. Concernant l'Uruguay, le Cap-Vert, je pense que le Cap-Vert a déjà fait sa Coupe du Monde.
0: Oui.
1: Et lui va vouloir simplement essayer de voir s'il pourra engranger un deuxième point et, ou soit s'il y a la possibilité de gagner. Mais je pense que c'est déjà un bon pas pour eux pour une première Coupe du Monde où ils engrangent un point. Voilà que un habitué, bon, voilà, la Tunisie qui n'est pas pour sa première participation, qui prend déjà 9 buts en 2 matchs.
0: Ouais.
1: Je pense que ils vont vouloir montrer, ils vont se faire plaisir et on aura de beau football quand même.
0: Voilà. Alors, dans 2 minutes, les gars, ce serait donc Espagne, Arabie Saoudite. Karl, merci. Dieudonné, merci. Un dernier mot très rapidement pour terminer, pour clore cette émission.
7: Voudrais juste dire que nous souhaitons bonne chance à toutes les nations qui sont encore en compétition. Je pense voir le Bénin la saison prochaine dans la Coupe du Monde.
0: D'accord. C'est notre souhait, Karl.
2: Oui, bonne chance aux nations et vivement que ces nations-là ne passent pas pièce pour les matchs à venir.
0: Alors, souhaitez-nous la Coupe du Monde dans les 4 prochaines années.
2: Oh là là.
0: Voilà. Alors, Abel, pour terminer,
1: oui, je dirais simplement merci à tous ceux qui nous suivent, tous ceux qui participent à l'émission. Et nous allons donner le meilleur de nous-mêmes pour qu'ils soient satisfaits.
0: Voilà. Moi, je tiens à vous dire bonne fête, bonne célébration, parce que vous êtes tous, en tout cas,
1: quoi qu'il arrive. Merci, merci.
0: Gab, merci, bonne fête à vous, bonne célébration.
1: Il nous invite où?
0: Peut-être à Paris. Allez, merci. C'est terminé pour Sport Info de ce dimanche. Mesdames et messieurs, merci de votre fidélité. On se retrouve tout à l'heure dès qu'il sonnera 19h. Castello était donc à la mise en onde de cette émission. Et puis Fan Chavis était en direct chez vous. Merci de votre fidélité.

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0: il est 19h.
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2: À la une de l'actualité de ce 19h, le Bénin et le Niger poursuivent les discussions en vue de la réouverture de leurs frontières communes. Ce samedi 20 juin 2026, une délégation nigérienne conduite par le ministre d'État chargé de la sécurité, le général Mohamed Toumba, a tenu une séance de travail à Cotonou avec les autorités béninoises. Cette rencontre s'inscrit dans la dynamique de rapprochement engagée entre les deux pays après la rencontre du 2 juin. Dernier à Niamey entre le président Romuald Ouadani et Abdourahmane Tiani. Détail à suivre. Et pendant ce temps, une jeune fille de 18 ans a trouvé la mort dans un accident impliquant un camion à Inan. Les faits se sont produits ce samedi soir en plein centre-ville de cette localité de la commune de Bemberéké. Le tram met en cause un camion transportant des sacs de produits vitriers qui s'est renversé en pleine agglomération. Plus de précisions à suivre dans cette édition. Et puis le monde célèbre ce dimanche 21 juin 2026 la journée mondiale de la musique, une occasion dédiée à la promotion des artistes, des œuvres musicales et de la richesse culturelle des peuples. Cette journée met en lumière la musique comme un langage universel capable de rassembler, de transmettre des émotions et de renforcer la cohésion sociale. Quel impact l'intelligence artificielle exerce-t-elle sur la création musicale et sur le travail des artistes? Élément de réponse à suivre. Bien d'autres nouvelles sont au menu, en l'occurrence les nouvelles sportives ainsi que la page africaine. Mesdames et messieurs, bonsoir. Voilà donc les titres et bienvenue dans le développement de l'actualité juste derrière la transition.
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2: Je l'annonce, c'est en titre. L'université de Parakou est en deuil. Un étudiant en fin de formation a perdu la vie ce samedi 20 juin 2026. Le tram s'est survenu en fin d'après-midi sur le terrain de l'université lors d'un match de football dans le cadre de la nuit de l'étudiant 2026, une fête annuelle organisée par l'Union nationale des étudiants de l'université de Parakou. Selon les témoignages, la victime aurait reçu un léger choc pendant la rencontre. Se sentant mal ensuite, ses camarades l'ont évacué d'urgence au CHU de Borgou Alibori. Mais l'étudiant n'a malheureusement pas survécu à se rendre l'âme en cours de chemin. Un choc énorme pour toute la communauté universitaire. Rachidi Morachabi, président de la Fédération nationale des étudiants de l'Université de Parakou, relate les faits.
3: C'était la rentrée solennelle et à cette occasion, un match a été organisé parce que dans un premier temps, il y a eu des caravanes. Donc c'est après la caravane, il y a une séance de salubrité et il y a eu un défilé. Et c'est après cela, maintenant, le lendemain, il y avait un match. Oui. Un match de réjouissance entre les membres du bureau de l'institution, sœurs, et puis les institutions spécialisées. Donc, notre frère qui nous a quittés appartenait à une institution spécialisée qu'on appelle Accent Grave Comedy Club. Donc, ce n'est qu'à cette occasion-là que notre frère nous a quittés. C'était devant moi. Il n'a pas été en contact avec quelqu'un. Il s'est couché, on l'a pris, on l'a amené à l'hôpital. S'il était en contact avec quelqu'un, on pourrait dire que bon, c'est un choc qu'il a eu. Donc on l'a amené à l'hôpital. Finalement, après discussion avec un médecin, c'est qu'il a eu un arrêt cardiaque. Il a fait un arrêt cardiaque, donc le cœur a cessé de fonctionner.
2: Le président de la Fédération nationale des étudiants de l'Université de Parakou a par la suite adressé ses sincères condoléances à la famille disparu et ses camarades ainsi qu'à l'ensemble de la communauté universitaire. Il a exprimé sa profonde douleur face à cette perte tout en invitant les étudiants à l'union, à la solidarité et au recueillement en cette période difficile. Rachid Moura Chabi.
3: Ce fut un coup dur pour nous, étudiants, et surtout responsables étudiants. On aurait aimé qu'on peut se réveiller d'un profond rêve, d'un cauchemar. Malheureusement, on se rend compte que ce n'est pas un rêve, c'est une réalité. Personne n'a pu fermer les yeux. Hier, nous avons dû quitter l'hôpital parce que nous étions au CHUD avec lui avant qu'il ne rende l'âme. Et nous avons quitté finalement à 21h et quelques de l'hôpital après l'avoir envoyé à la morgue. Nous avons dû annuler le spectacle qui était prévu hier soir. Parce qu'il y avait un spectacle à l'esplanade qu'on appelle la nuit de l'étudiant. Donc, qu'on voudrait organiser. Avant ce que nous avons traversé hier, c'était pas possible. Donc, l'activité a été annulée. Nous sommes tous affectés, non seulement les institutions spécialisées, mais aussi les organisations étudiantines, y compris même les autorités universitaires sont tous en deuil. Je voudrais demander à toute la communauté universitaire d'avoir moral haut. Nous n'avons pas le choix. Du moment où nous n'avons pas refusé notre arrivée sur Terre, nous ne pouvons en aucun cas refuser notre retour au niveau de l'au-delà.
2: Et d'un drame à un autre, un grave accident de circulation s'est produit samedi soir en plein centre-ville d'Inan, dans la commune de Bembereke, coûtant la vie à une jeune fille âgée d'environ 18 ans. Le drame implique un camion transportant des sacs de produits vivriers qui s'est renversé en pleine zone habitée. Selon les premiers témoignages recueillis sur place, la victime aurait été mortellement atteinte par la bâche du véhicule et les sacs qui se sont abattus sur elle au moment du renversement. L'accident serait consécutif à l'éclatement d'un pneu du camion provoquant la perte de contrôle du conducteur. Le bilan fait également état de deux blessés rapidement évacués et pris en charge par les services de santé. Une enquête devrait permettre de préciser les circonstances exactes de ce drame qui relance la question de l'état technique des véhicules de transport de marchandises. Autre volet de l'actualité, un brigadier de police a été tué par des individus armés samedi 20 juin 2026 sur l'as Kamama Segbana dans le département de la Liborie. Selon des sources sécuritaires, l'agent qui regagnait le centre-ville de Segbana après sa journée de service circulait à moto lorsqu'il a été intercepté puis abattu par ses assaillants. Les malfaiteurs se seraient ensuite emparés de sa moto avant de prendre la fuite. Les circonstances exactes de cette attaque restent encore à déterminer. La victime est le brigadier de police Ressou Aman, commandant de l'unité de surveillance de sécurisation des frontières de Kamana. Son décès suscite une vive émotion au sein des forces de défense et de sécurité ainsi que parmi les populations de cette localité frontalière où les défis sécuritaires demeurent importants. Autre volet de l'actualité, pilier du foyer, repère pour les enfants, le père occupe une place essentielle au sein de la famille. Ce dimanche, la fête des pères est célébrée dans plusieurs pays à travers le monde. Une journée spéciale pour honorer ceux qui, aux côtés des mères, contribuent à l'éducation et à l'épanouissement des enfants. Hommage à ces héros à travers cet élément de la rédaction signée Friedrich Kassa de Sefima.
0: Pour les rêves laissés derrière toi, afin que nos vies brillent plus fort.
4: Dimanche 21 juin 2026, c'est la fête des pères. Elle se célèbre chaque année, le troisième dimanche du mois de juin. Une journée pour dire merci. Merci à ceux qui portent la famille. L'histoire commence en 1910 aux États-Unis. Une jeune femme, Sonora Smart Dodd, veut honorer son père, un homme qui a élevé à lui seul ses 6 enfants. Son geste fait le tour du monde. Au Bénin, on a gardé la date. Et chaque année, on célèbre nos papas. Mais le plus beau cadeau, les pères eux-mêmes le disent, c'est l'appel, c'est la visite, c'est le simple « merci papa ». Être père, c'est être présent 24 heures sur 24. C'est protéger, c'est éduquer, c'est montrer l'exemple, discret, exigeant, mais aimant. Alors aujourd'hui, nous pensons à eux, à ceux qui sont là, à ceux qui nous ont quittés, mais qui continuent de nous guider. Bonne fête à tous les papas du Bénin et d'ailleurs. La fête des pères est un rappel. Un père ne se remplace pas. Derrière chaque enfant debout, il y a souvent un papa qui s'est sacrifié dans l'ombre. Merci pour les sacrifices. Merci.

0: Merci à vous, Friedrich Kassa, pour cet élément. Et en cette occasion, donc, la rédaction a promené son micro à travers la ville de Parakou et quelques citoyens témoignent du rôle crucial du père dans la vie d'un enfant. Ils sont au micro de Gisèle Daga.
1: Le rôle d'un père, c'est d'assumer l'éducation de ses enfants, la santé et de prendre soin de ses enfants. L'importance d'un père, c'est de suivre ses enfants dans certaines difficultés, les soutenir.
2: Le rôle d'un père dans un foyer, c'est de prendre soin de sa femme, de ses enfants et souvenir à l'avenir de ses enfants. Un père, c'est être responsable, assumer ses responsabilités, ses devoirs envers sa famille, ses enfants.
3: Bon, ce que moi je vois là, ce qui est le rôle d'un père, c'est de s'occuper de ses enfants et de garder bien sa femme, garder ses enfants, s'occuper de leur école, de leur aller, de leur retour, de leur santé. Ah, je vois que c'est ça. Hein. L'important d'un père, c'est très très important. Hein. Ce qu'on dit là, un père, s'il n'y a pas un père dans un foyer là, ça ne fonctionne pas du tout. Parce que, par exemple, si tu as un mari, s'il ne reste pas avec toi, peut-être s'il est affecté ailleurs là, si tu es seul avec les enfants, c'est souvent compliqué à gérer. Surtout si tu as les enfants garçons là, c'est compliqué. Donc si les papas sont ensemble avec nous les mamans, nous sommes très très heureuses, ça nous fait tellement plaisir. Les papas sont importants, ils sont très très importants.
4: Il a le rôle d'abord d'assurer les, je vais dire, les besoins fondamentaux de la maison, quoi qu'en soit, sa femme, ses enfants et ses parents d'ailleurs.
0: Un rôle que rien ne peut combler et qui mérite d'être honoré, rappelle-t-il. Il formule le vœu de longévité et de bonheur à tous les papas du monde, quelques habitants de Parakou.
1: En ce jour de fête des pères, je souhaite d'abord tout entier à toute paix de longévité, de santé, de prospérité. Et en ce qui concerne mon papa particulièrement, je lui souhaite encore beaucoup, beaucoup, beaucoup d'années et aussi beaucoup d'années pour mon mari et longue vie à toutes les parents.
2: Moi, je leur souhaite longévité, la force d'assumer leurs responsabilités.
3: Mon papa n'est plus, mais mon mari, je la souhaite meilleurs vœux, qu'il soit toujours à côté de moi, que Dieu la protège dans ses affaires, dans son aller, dans son retour, qui se souvient toujours de moi et de mes enfants.
4: Déjà moi, ce que j'aurais lui adressé comme vœu, c'est qu'il garde, c'est-à-dire la force.

0: tout l'esprit de la journée mondiale de la musique célébrée ce dimanche 21 juin 2026. Une journée dédiée à la promotion de la création musicale et à la valorisation du travail des artistes, chanteurs, instrumentalistes, instrumentistes et producteurs. Mais cette année, une nouvelle réalité s'invite dans les studios, l'intelligence artificielle. Aujourd'hui, des morceaux entièrement générés par l'IA connaissent déjà un succès remarquable sur les plateformes de streaming. Face à cette évolution, une question se pose. L'IA représente-t-elle une menace ou une opportunité pour la création musicale? Pour Kelvin Flatin, Big Kimmick et production basée à Parakou, il s'agit avant tout d'un outil permettant de gagner en efficacité et d'améliorer la qualité du travail de production.
1: Et ça m'aide beaucoup à aller plus vite, notamment en ce qui concerne le processus de création. L'IA, par exemple, peut aider à avoir beaucoup plus rapidement l'inspiration. Au niveau de la composition de la musique instrumentale, à des moments donnés, tu peux être en panne d'inspiration. Et il suffit, par exemple, de prendre un outil IA et de chantonner, par exemple, ce que tu as en tête comme mélodie. Et il a la possibilité de te proposer une panoplie de variantes de cette mélodie-là que tu lui as chantée dans différents instruments que tu lui demandes, par exemple. Et ça, c'est quelque chose qui vient vraiment enrichir ce que nous faisons. Si je joue un accord en do majeur, par exemple, sur mon piano, et que mon outil de travail l'enregistre, je peux aller demander à l'IA maintenant, voici la mélodie principale, propose-moi, par exemple, des mélodies pour faire des harmonies. Et il peut me proposer 10 000 mélodies, si je veux, que je peux utiliser maintenant pour enregistrer mon processus de création. Donc, c'est quelque chose qui est extraordinaire.
0: Toutefois, le jeune producteur estime que cette révolution technologique ne doit pas faire disparaître la dimension humaine de l'art. Selon lui, l'IA doit rester un outil d'assistance au service de la créativité et non se substituer à l'artiste. Il plaide aussi pour une utilisation responsable et réfléchie de cette technologie. Kelvin Flatin, beatmaker et production de musique à Parakou.
1: Il ne faut pas voir ça en ennemi, mais plutôt se dire comment j'utilise ça pour être plus performant, toujours en essayant de garder notre authenticité, parce que l'humain est toujours au cœur de la chose. Sinon, pour les gens qui ne veulent pas faire des efforts et qui veulent demander à l'IA de tout faire, à un moment donné, ils seront pris à leur propre piège. Parce qu'aujourd'hui, tu fais une chanson, demain, tu vas faire les chansons vont se ressembler. Aujourd'hui, tout le monde arrive à savoir tout de suite quand c'est une chanson IA. Et l'autre chose aussi, c'est que je prends l'exemple un artiste qui va composer une chanson IA et qui le divulgue pour tromper les gens, fait croire que c'est lui qui a chanté, alors que ce n'est pas lui, c'est l'IA qui a fait. Quand il va s'agir, par exemple, d'aller défendre son morceau devant un public, il va se faire prendre à son propre piège. Tout ce qu'il peut espérer, peut-être, c'est faire du streaming sur les plateformes de téléchargement. Mais en réalité, à un moment donné, il sera bloqué, il ne pourra pas défendre à 100% son œuvre.
0: 19h passées de 15 minutes partout au Bénin, ce journal se poursuit, mais avant, nous marquons une courte pause.
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0: Je l'annonçais en titre, le Bénin et le Niger poursuivent les discussions sur les conditions de rouverture de leurs frontières communes. Dans ce cadre, les deux pays ont tenu à Cotonou ce samedi une rencontre stratégique qui fait suite aux travaux menés par les experts commis par les chefs d'État du Bénin et du Niger. À l'ouverture des travaux, les autorités béninoises ont souhaité la bienvenue à la délégation nigérienne avant de réaffirmer son engagement pour la concrétisation des efforts fournis par les deux parties. La rencontre a été dirigée par le ministre de l'intégration africaine Olusegun Ajayi Bakare, a connu la présence des responsables militaires au plus haut niveau du directeur général des douanes béninoises et de la police républicaine et d'autres personnalités. Olusegun Ajayi Bakare, ministre du tourisme, du commerce extérieur et de l'investissement privé en charge de l'intégration africaine à l'ouverture des travaux.
3: Nous sommes ravis, honorés de vous accueillir. Mon général, c'est toujours un plaisir d'accueillir les frères chez eux pour cette discussion importante pour beaucoup d'eux et qui fait suite à la rencontre entre deux chefs d'État le 2 juin à

0: compte aujourd'hui la suite logique des travaux effectués par chacun de nos comités respectifs, qui a été sanctionné par un communiqué il y a quelques jours, indiquant clairement les avancées notables qu'il y avait eues dans les réflexions. Et je pense qu'aujourd'hui, c'est dans cet état d'esprit d'avancées fructueuses, de résultats en faveur du renforcement de la coopération entre deux pays, portés par leurs excellences, les présidents Obiang Wadani et le général d'armée Abdourahmane Tchani, que nous sommes ici aujourd'hui. Et donc, je voudrais vraiment vous remercier, vous garantir que la délégation coquéméninoise est entièrement engagée pour que les efforts qui ont été constatés au cours des dernières semaines se concrétisent dans le sens voulu par nos deux hautes autorités.
1: Pour le chef de la délégation nigérienne, cette rencontre reste une étape capitale dans le processus de réouverture des frontières entre les deux pays. Le ministre d'État nigérien en charge de la sécurité de l'administration du territoire évoque deux préalables qui, selon lui, restent importants dans l'aboutissement du processus en cours. Général de division Mohamed Toumba.
2: Je remercie chaleureusement le gouvernement béninois pour son hospitalité et pour la qualité de l'accueil réservé à notre délégation. Cette courtoisie, nous en mesurons toute la valeur, car elle est le reflet de la considération que nos deux peuples se portent mutuellement depuis des siècles. Deux préalables absolus doivent être verrouillés ici et maintenant. Premièrement, la signature d'un accord de défense et d'un accord de sécurité, qui pose le principe intangible de la non-utilisation du territoire de l'un contre l'autre, de la transparence totale sur les dispositifs étrangers stationnés à proximité de notre frontière commune, la création opérationnelle d'une cellule bilatérale de fusion du renseignement contre un ennemi qui ne connaît pas de frontières. Sur ces points, notre mandat est ferme et notre exigence est totale. Ils ne doivent être pas négociables, car ils touchent à la survie même de nos États et à la sécurité de nos populations.
1: Écho du palais des gouverneurs à présent. L'Assemblée nationale du Bénin a adopté la loi de finances rectificative en gestion 2026 qui porte le budget de l'État à 4 086,62 milliards de francs CFA contre 3 783,98 milliards initialement, soit une hausse de 8%. Ce collectif budgétaire présenté par le gouvernement pour tenir compte des nouvelles orientations du second quinquennat du président Patrice Talon prévoit notamment le renforcement des mesures sociales, l'accélération des investissements publics, le soutien aux infrastructures sanitaires et éducatives ainsi que la poursuite des programmes en faveur des couches vulnérables. Les prévisions de croissance économique reste maintenue à 7,5% pour le député Paulin Akbona du Bloc républicain. Cette loi de finances rectificative confirme l'engagement du chef d'État à faire du social l'un des marqueurs de son second mandat. L'élu a mis en avant plusieurs mesures inscrites dans le budget, notamment la gratuité de la scolarité des filles dans l'enseignement secondaire général, le renforcement des cantines scolaires, la prise en charge des urgences vitales sans un paiement préalable, l'assurance maladie et les dispositifs de protection sociale destinés aux populations les plus vulnérables. Honorable Paulin Akbona.
3: Qui nous souviennent que le président Patrice Talon avait inscrit son deuxième mandat dans le rehaussement social. Cela se retrouve également ici et à travers les mesures prises qui sont fortement inscrites dans le social, au nom desquelles la scolarité gratuite des filles, la logistique alimentaire, les urgences vitales sans prépaiement, le filet social de proximité, les petites enfances vulnérables et la vulnérabilité, l'assurance maladie. Les activités de ces derniers jours nous rassurent davantage, Monsieur le Président, de ce que le Bénin a une est parti avec une performance exceptionnelle en matière de gestion budgétaire. Cela nous rassure davantage. Je voudrais également aborder la question des dépenses d'investissement qui ont connu dans ce projet de loi rectificative une progression forte de 8,5% afin d'accélérer les grands chantiers. Cela témoigne de ce que le nouveau gouvernement s'inscrit réellement dans la continuité.
1: De son côté, le député Joël Godonou de l'Union progressiste Le Renouveau a salué la progression des dépenses d'investissement ainsi que les efforts de rationalisation des charges de fonctionnement de l'État. Il estime que l'augmentation des ressources consacrées aux projets structurants permettra d'accélérer la réalisation des infrastructures dans les secteurs de la santé, de l'assainissement, du transport et du développement économique. Tout en apportant son soutien aux tests, il a néanmoins attiré l'attention sur les défis liés à la mobilisation des ressources, à la préservation de la compétitivité des entreprises, notamment les PME, et à la protection du pouvoir d'achat des populations face aux éventuelles tensions sur les prix des produits de première nécessité. Honorable Joël Godonou.
4: Je voudrais reconnaître ici l'effort de rationalisation observé dans certaines dépenses de fonctionnement, la baisse des dépenses du personnel et de certaines charges courantes, ce qui traduit une volonté de mieux maîtriser les dépenses administratives afin de dégager davantage de ressources pour les investissements et les politiques publiques prioritaires. En soutenant ce projet de loi de finances rectificative, nous avons également conscience des défis qui accompagnent sa mise en œuvre. Le premier défi concerne la mobilisation des ressources. L'État doit renforcer ses recettes pour financer ses ambitions tout en veillant à préserver la compétitivité des entreprises, notamment les PME, qui constituent un moteur essentiel de notre économie. Enfin, nous devons rester très attentifs à la question du pouvoir d'achat des populations. Les investissements publics et les programmes sociaux prévus constituent une excellente nouvelle. Il conviendra néanmoins de saluer ou de veiller à ce que leur effet bénéfique ne soit pas atténué par d'éventuelles tensions sur les prix des produits de première nécessité.
1: La question de la participation ou non de l'ancien président Thomas Boniyahi au futur Sénat alimente les débats au sein de l'opinion publique. Invité à se prononcer sur le sujet, l'ancien député du Parti Les Démocrates, Abibo Rukubo, a estimé que le débat mérite aujourd'hui d'être abordé avec pragmatisme plutôt qu'avec passion. Selon lui, la création du Sénat apparaît désormais comme une réalité institutionnelle à laquelle les acteurs politiques devront s'adapter en tenant compte des nouvelles règles du jeu démocratique. Pour l'honorable Abibo Rukubo, l'essentiel n'est plus de savoir si l'ancien président Boniyahi doit y siéger ou non, mais plutôt de réfléchir à la place de chaque sensibilité politique doit y occuper. L'ancien parlementaire considère que les enjeux actuels dépassent les querelles partisanes et appellent à une réflexion de profond sur le fonctionnement des institutions et de la défense des intérêts de l'État. Il invite ainsi les acteurs politiques à privilégier le débat d'idées et les réformes susceptibles de renforcer la gouvernance du pays. Honorable Rukubo, ancien député et membre du Parti Les Démocrates.
5: Lors de la 9e législature, on disait oui, les démocrates, ils sont minoritaires. Qu'est-ce qu'ils ont à faire à l'Assemblée nationale? Mais finalement, qu'est-ce qu'on aurait voulu aujourd'hui? Oui. Quand ils ont siégé à l'Assemblée nationale, et au moment où ils n'ont pas siégé, on n'a pas vu une différence? Même s'ils sont minoritaires, il aurait fallu qu'ils soient là. Ils sont devenus gênants, au point où on n'a même plus besoin d'eux. Bien qu'étant minoritaires, ça veut dire que quoi? Si tant est que ce Sénat doit être installé, vu les pouvoirs qu'on lui concède, il est important que Boniyahi soit forcément dedans. En tout cas, je fais une analyse politique, hein. Je n'ai pas discuté avec lui, mais j'ai suivi quand même un certain nombre d'articles, un certain nombre de commentaires dans les réseaux sociaux qui estiment que si Boniyahi siégeait, c'est une trahison. Je crois que c'est un défaut d'analyse. Le combat que nous menons aujourd'hui, nous avons déjà mené un combat frontal, d'accord? On n'a pas eu gain de cause, oui. Nous avons eu la chance. Le régime a changé demain. Il faut changer de fusil d'épaule, oui. Il faut changer de fusil d'épaule. Lorsque vous êtes là et lorsque vous n'êtes pas là, ce n'est pas la même chose. Et c'est pour ça, je vous dis, si on n'a pas le choix, d'accord, et que forcément on va installer le Sénat, il n'y a pas de raison pour que Boniyahi ne siège pas.
1: Ce journal se poursuit, mais cette fois-ci avec les nouvelles sportives. Et pour en parler, je reçois ce soir Epiphane Chabier. Epiphane, bonsoir.
6: Bonsoir.
1: Fédération béninoise de boxe, la commission électorale dévoile le chronogramme des élections.
7: Oui, la commission électorale chargée d'organiser le renouvellement des instances dirigeantes de la Fédération béninoise de boxe a officiellement enclenché le processus électoral devant aboutir à l'Assemblée générale élective du 25 juillet 2026. Selon son président, Apollinaire Dassi, la commission installée en avril dernier a déjà tenu plusieurs séances de travail et s'apprête d'ailleurs à lancer l'appel à candidature dès le mardi 23 juin prochain. Les dossiers seront reçus jusqu'au 30 juin à 17h avant de réexaminer la publication de la liste provisoire des candidats le 2 juillet. Le chronogramme prévoit également une période de contestation, l'étude des recours, la validation des candidatures ainsi que la publication de la liste définitive des candidats et du corps électoral avant le scrutin du 25 juillet. On va écouter donc le président de la commission électorale à la Fédération béninoise de foot et de boxe, Apollinaire Dassi. Il faut dire que pour garantir la transparence, l'équité, la crédibilité du processus, la commission électorale travaille en étroite collaboration avec le comité national olympique et sportif béninois. Apollinaire Dassi a notamment indiqué que les dispositions sont en cours pour assurer une certification indépendante du processus du vote avec le recours envisagé à un officier de justice. Apollinaire Dassi, qu'on suivra dans nos prochaines éditions.
1: Évidemment, cette fois-ci, on fait place aux nouvelles sur le continent. Frédéric Kassa, bonsoir.
8: Bonsoir, mon frère Takiel.
1: Avec vous, on parle des nouvelles africaines. En RDC, la riposte s'accélère au point de départ de l'épidémie.
9: On décompte désormais 247 décès sur les 956 cas détectés dans le nord et sud Kivu et dans l'Ituri, province dans laquelle plus de 80% des cas ont été recensés. C'est de là qu'est partie la vague de Mongwabalu, précisément à une petite centaine de kilomètres de la capitale provinciale Bunia. Plus d'un mois après, la situation tend à s'améliorer grâce à la sensibilisation, même si dans certaines agglomérations de la zone, la défiance empêche les équipes sanitaires d'avoir accès à certains cas suspects. Pendant ce temps, le ministre de la Santé, Roger Kamba, a promis l'extension du centre de traitement ainsi que plusieurs ambulances. Objectif, mettre la riposte sur une vitesse de croisière pour casser la chaîne de transmission.
1: Et au Soudan, pour terminé, l'ONU alerte sur un risque imminent d'atrocité de masse.
9: Après plusieurs mois de siège, l'Organisation des Nations Unies, ONU en abrégé, met en garde contre un risque imminent d'atrocité de masse à El Obeid. La communauté internationale craint une offensive des forces de soutien rapide, FSR, contre cette ville stratégique. Face à cette menace, le Conseil de sécurité de l'ONU exprime sa vive inquiétude et appelle à la protection des populations civiles.
1: Merci à vous, Frédéric Kassa, pour toutes ces précisions. Et c'est derrière cette information que nous mettons un terme à cette édition de ce journal parlé sur Fraternité FM. Devant ce micro, pour la présentation, je suis Akila Stako. J'ai bénéficié de la collaboration technique de Castero Aglaka, du Centre de formation et d'initiation au métier de l'audiovisuel de Fraternité FM. Merci de nous avoir suivis. À demain pour une nouvelle édition.
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1: 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Elle porte des cicatrices au niveau de ses joues. 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

0: Et auditrice de la radio Fraternité de Parakou. On m'appelle le prophète Olanian Justin. Le prophète de Dieu a envoyé sur terre pour la restauration de l'adoration de Dieu. Nous sommes au numéro 00229 01 97 37 76 14 00229 01 95 18 14 05, soyez bénis.
1: Amen.
0: Auditeurs et auditrices, le thème que nous sommes en train de développer est intitulé La destruction du péché et le rétablissement de l'homme à l'image et à la ressemblance de Jésus-Christ. Les versets qui le soutiennent sont tirés du livre de Romains 3, versets 23 à 24, que je demande à mon frère de me les lire.
1: Romains 3, versets 23 à 24. Car tous ont péché et sont privés de la gloire de Dieu. Et ils sont gratuitement justifiés par sa grâce, par le moyen de la rédemption qui est en Jésus-Christ. Amen.
2: Amen.
0: Nous allons prier. Père, dans le nom de Jésus-Christ,
1: Amen.
0: Éternel grand Dieu, grand roi,
1: Papa,
0: le Dieu des dieux,
1: Alléluia,
0: le Seigneur des seigneurs,
1: Alléluia,
0: le Dieu qui a décrété ce jour comme étant le sabbat du premier quartier de ce quatrième mois de Dieu appelé le mois de Tammuz, selon le livre de Ézéchiel 8, versets 14 à 15. Seigneur, je te dis merci
1: Merci
0: de
1: Seigneur.
0: ce que tu as caché ces choses aux sages et aux intelligents de ce monde, et de ce que tu l'as révélé à tes enfants au nom de Jésus-Christ.
1: Amen.
0: Car cela ne dépend pas de celui qui court, ni de celui qui veut, mais cela dépend simplement de toi qui fais miséricorde.
1: Amen.
0: Tu fais grâce à qui tu veux, tu
1: Amen.
0: endurcis aussi le cœur à qui tu veux. C'est
1: Amen.
0: pourquoi, Seigneur, en vertu de l'autorité que tu m'as donnée, je détruis tout autel établi sur ce jour de sabbat et qui ne te glorifie pas au nom de Jésus-Christ.
1: Amen.
0: Toute déclaration prophétique sur ces autels à l'encontre des innocents, déclaration de mort subite, de maladies incurables et d'échecs répétés, que ces déclarations soient de nul et de nul effet au nom de Jésus-Christ. Tout
1: Amen.
0: sacrifice ou rituel déjà observé sur ces autels, éternel Dieu et qui ne te glorifie pas, soit rapidement avalé par le sacrifice de Jésus-Christ au nom de Jésus-Christ.
1: Amen.
0: En lieu et place, Seigneur, de ces autels détruits et de ces programmations annulées, je rétablis ton autel.
1: Amen.
0: J'invoque ton trône à descendre. Je
1: Amen.
0: t'invoque à descendre dans ton trône au nom de Jésus-Christ.
1: Amen.
0: J'invoque les entités qui t'entourent dans les cieux de descendre. Les
1: Amen.
0: quatre êtres vivants. Les
1: Amen.
0: 12 légions d'anges. Les
1: Amen.
0: sept esprits de Dieu. Les
1: Amen.
0: 24 vieillards.
1: Amen.
0: Descendez et campez-vous autour de Jésus-Christ au nom de Jésus-Christ.
1: Amen.
0: Merci Seigneur.
1: Merci.
0: Sois béni.
1: Amen.
0: Sois exalté, sois glorifié.
1: Amen.
0: Au nom de Jésus, nous avons prié.
1: Amen.
0: Amen. Auditeurs et auditrices, comme je viens de le dire, nous sommes entrés dans le quatrième mois de Dieu, appelé le mois de Tammuz, il y a déjà quelques jours. Et je pense que nous allons continuer toujours avec le même thème parce que nous avons encore beaucoup de choses à développer, beaucoup de choses à enseigner, beaucoup de choses à vous recommander. C'est pourquoi aujourd'hui, nous allons nous permettre de répondre à certaines questions qui nous ont été posées. Parce que je vous l'avais déjà dit, lorsque vous nous écoutez et que, à des moments donnés, vous êtes choqué par certaines de nos interventions, vous êtes libre de nous poser des questions pour avoir de plus amples informations ou de plus amples connaissances. Et ce que je voudrais aussi faire remarquer, c'est quoi? Si déjà vous vous mettez dans la peau de connaisseur, je crois qu'il ne serait plus agréable que vous nous posiez des questions. On pose des questions pour avoir beaucoup plus d'éclaircissement.
1: Amen.
0: Pourquoi je le dis ainsi? Il y a beaucoup qui nous appellent et qui s'opposent à ce que nous disons. Le Bénin est un pays laïque. La laïcité est dans le monde entier. Alléluia.
1: Amen.
0: Vous êtes libre d'accepter ce que nous prêchons. Vous êtes aussi libre de ne pas l'accepter. Nous n'imposons rien à qui que ce soit, ni à quoi que ce soit. Si déjà vous êtes dans la peau de connaisseur, là, vous êtes libre de connaître, de comprendre ce que vous voulez. Alléluia.
2: Amen.
0: Mais ceux-là qui vont nous poser des questions, certainement, c'est parce que ils veulent avoir de nouvelles connaissances. C'est parce qu'ils veulent comprendre davantage. Nous sommes là pour ceux-là. Mais nous ne sommes pas là pour ceux-là qui viennent contester le message. Lorsque le message est contesté, mais d'office, ça fait votre problème. Ça ne nous engage pas. Que votre contestation soit tout ce que vous voulez, alléluia,
2: amen,
0: cela ne nous empêchera jamais de donner ce message. Et je le sais très bien, ce message, lorsqu'il va trouver de la place dans la vie de quelqu'un, celui-là ne sera plus jamais la même personne.
2: Amen.
0: Alléluia.
2: Amen.
0: Nous avions vu le christianisme, tous les messages que le christianisme avait donnés. Nous avions vu tout ce que le christianisme avait fait. Et nous sommes tous témoins, oculaires et auditifs d'ailleurs, vous et nous bien sûr, pour parler du christianisme. Le christianisme a détruit l'être humain. Tous les enseignements du christianisme a détruit. Tous ces enseignements ont détruit l'être humain. Aucun enseignement de dimanche, aucun enseignement provenant du christianisme n'a reformaté l'être humain, n'a amené l'être humain à découvrir Dieu. Au contraire, je vais vous le lire dans le livre de 2 Thessaloniciens 2, versets 3 à 4. 2 Thessaloniciens 2, versets 3 à 4. C'est le christianisme. Ces enseignements ont fait quoi de l'homme? Ces enseignements, naturellement, ont détruit l'homme. Mais vous n'avez pas la possibilité de chercher à comprendre même ce que veut dire le christianisme. Tous étaient devenus chrétiens. Et jusqu'à l'heure, nous sommes, beaucoup sont encore chrétiens. Moi, je vous le dis et je vous le signale encore par ici que je ne suis pas chrétien.
2: Amen.
0: Et je ne serai jamais chrétien.
2: Amen.
0: Mon Seigneur Jésus-Christ que je vous enseigne est différent de ce Jésus que la Rome a imposé à toute l'humanité. Ce Jésus qui naît le 25 décembre, qui est dédicacé 8 jours après, qui est 1er janvier, et qui reçoit adoration dans les églises les dimanches, moi, ce n'est pas mon Seigneur. Je ne l'adore pas, lui. Lui, là, je ne l'adore pas. Je ne le connais pas. Alléluia.
2: Amen.
0: Et c'est lui qui vous a donné le statut chrétien. Le statut chrétien a été donné à l'homme dans son organigramme, dans l'organigramme qui commence de janvier et qui finit en décembre, et la semaine qui commence de lundi qui finit au dimanche. Moi, je ne vous enseigne pas ce Jésus. Lui, on ne l'appelle pas Jésus. Son vrai nom, c'est Janus. C'est pourquoi le jour de sa dédicace, son nom est promulgué. Lorsqu'il naît le 25 décembre, 8 jours après, qui fait 1er janvier, le nom de ce démon doit être promulgué. C'est pourquoi on dit janvier. Janvier vient de Janus. Janus, divinité italique et romaine à double visage, connaissant le passé et l'avenir. C'est pourquoi l'anglais dit January. January veut dire mois de Janus. Alléluia.
2: Amen.
0: Donc ce démon que vous adorez, les dimanches dans les églises, c'est lui qui vous donne le statut chrétien. Jésus, mon Dieu, qui n'a jamais laissé sa date de naissance dans la bergerie, au moment où il avait vu le jour dans la bergerie, il n'a jamais laissé cette date à la connaissance de personne.
2: Amen.
0: Alléluia.
2: Amen.
0: Ce Jésus que je vous enseigne, c'est lui qui allait à la croix et qui a sauvé l'humanité.
2: Amen.
0: C'est lui qui a versé le sang pour que nous soyons aujourd'hui sauvés. Donc c'est de lui que je vous parle. Il est différent du Dieu romain. Alléluia.
2: Amen.
0: Donc vous devez savoir que si vous voulez me poser des questions, il faut aller d'abord à la source, chercher à comprendre ce que je prêche, chercher à connaître qui prêche. Alléluia.
2: Amen.
0: Et quoi il prêche. C'est pourquoi souvent je vous dis que je suis le prophète de Dieu envoyé sur terre pour la restauration de l'adoration de Dieu.
1: Amen.
0: Nous, notre mission, c'est de détruire l'adoration de dimanche. Alléluia.
1: Amen.
0: Pour faire restaurer l'adoration de Dieu dans toutes les vies, l'adoration de sabbat.
2: Amen.
0: Alléluia.
1: Amen.
0: Parce que selon le livre de Ésaïe 66, à partir du verset 22 à 24, Dieu lui-même nous demande de venir nous prosterner devant lui. Et il nous interdit, dans Exode 20, à partir du verset 1 à 6, de nous prosterner devant le diable, devant les statuettes.
1: Amen.
0: Ça veut dire que je suis venu sur la terre interdire l'adoration de dimanche. L'adoration donnée à Janus, les dimanches dans les églises, quelle que soit la dénomination, je suis venu sur la terre interdire, me poser à cette adoration.
1: Amen.
0: Alléluia.
2: Amen.
0: Donc, si vous voulez me poser des questions, vous êtes libre de le faire. Alléluia.
2: Amen.
0: Mais si déjà vous êtes en contestation contre le message, bon, à quoi bon de me poser encore des questions, parce que forcément, il n'y aura rien de commun entre moi et vous.
1: Amen.
0: Alléluia.
1: Amen.
0: Rien de commun. S'il n'y a rien de commun entre moi et vous, ça veut dire que même les questions posées, même si je vous apporte des réponses, cela ne servira à rien dans votre vie. Alléluia.
1: Amen.
0: Quand même, je vais te lire ce que tu adores là, je vais te le lire dans la Bible pour te montrer que il ne t'a jamais sauvé et il ne te sauvera jamais.
1: Amen.
0: Alléluia.
1: Amen.
0: Lis-moi ça d'abord avant qu'on ne pose les questions.
1: 2 Thessaloniciens 2, versets 3 à 4.
0: Vas-y.
1: Que personne ne vous séduise d'aucune manière, car il faut que l'apostasie soit arrivée auparavant.
0: Que personne ne vous séduise d'aucune manière, car il faut que l'apostasie soit arrivée auparavant. Quelque chose qui est apostasique, c'est quelque chose qui combat contre le Christ. Alléluia.
1: Amen.
0: Et on dit qu'il faut que l'apostasie soit arrivée auparavant. Et cette apostasie va jouer quel rôle dans la vie de l'homme? Vas-y.
1: Car il faut que l'apostasie soit arrivée auparavant et qu'on ait vu paraître l'homme du péché.
0: Et qu'on ait vu paraître. Lorsque l'apostasie serait là, l'homme devrait être pécheur. L'homme ne peut jamais avoir la justification. Alors que mon Dieu, mon Seigneur Jésus-Christ, que je vous enseigne, c'est lui qui justifie.
1: Amen.
0: Selon le livre de Romains 8, à partir du verset 28 à 30, la parole dit, je cite, « Car ceux qu'il a connus d'avance, il les a prédestinés à être semblables à l'image de son Fils, afin que son Fils fût le premier-né d'entre plusieurs frères. Et ceux qu'il a prédestinés, il les a aussi appelés. Et ceux qu'il a appelés, il les a aussi justifiés.

0: bien sûr, avant la fondation de ce monde. Alléluia.
1: Amen.
0: Il te prédestine au salut. Et l'étape de la prédestination va te permettre de le connaître parce que d'ici là, il va t'appeler. Après t'avoir appelé, il se révèle à toi. Et forcément, après l'avoir connu aussi, il te justifie.
2: Amen. Amen.
0: Après la justification, il te donne la gloire. Parce que tous ont péché et sont privés de la gloire de Dieu. Maintenant, pour permettre encore la gloire à l'homme, il faut qu'on arrive à le justifier. Il faut qu'on arrive à le rendre juste. Il faut qu'on arrive à sortir le péché de lui. Ça, c'est ce que mon Seigneur fait dans la vie de quiconque l'accepte, de quiconque le reçoit. Alléluia.
1: Amen.
0: Mais l'apostasie, le Dieu du christianisme, amen.
2: Amen.
0: Le Seigneur, ce soi-disant Jésus de dimanche, lui, il ne peut pas justifier parce qu'il ne se tient pas dans la vérité. Il est le diable en personne. Alléluia.
1: Amen.
0: Il n'a pas le pouvoir de justifier parce que lui-même n'est pas juste. C'est pourquoi on l'appelle apostasie. Il est apostasique. Et lorsqu'il serait dans ta vie, il ne va jamais te faire du bien. Il fera de toi pécheur. C'est pourquoi vous êtes tous pécheurs. C'est pourquoi à chaque fois vous demandez pardon des péchés. Le pardon des péchés a été demandé sur la croix une fois pour de bon par mon Seigneur Jésus.
1: Amen.
0: Parce qu'il a payé le prix, il a versé le sang. Alléluia.
1: Amen.
0: Donc je ne suis pas chrétien, je te le rappelle. Je suis comme Paul, je suis comme Pierre, parce que les apôtres aussi n'étaient pas chrétiens.
1: Amen.
0: Mais nous sommes quoi? Je suis quoi? Les apôtres étaient quoi? Je suis Jean de la maison de Dieu, établi sur le fondement de Jésus-Christ. Mon statut, je suis très saint.
1: Amen.
0: Très saint de Jésus-Christ.
1: Amen.
0: Alléluia.
2: Amen.
0: Vas-y.
1: Car il faut que l'apostasie soit arrivée auparavant et qu'on ait vu paraître l'homme du péché, le fils de la perdition, l'adversaire qui se lève au-dessus de tout ce qu'on appelle Dieu ou de ce qu'on adore, jusqu'à s'asseoir dans le temple de Dieu, se proclamant lui-même Dieu.
0: Jusqu'à s'asseoir dans le temple de Dieu, se proclamant lui-même Dieu. L'adversaire s'est levé jusqu'à aller s'asseoir dans le temple de Dieu, se proclamant lui-même Dieu. Ça veut dire que l'adversaire a réussi à tromper la vigilance de l'humanité. Et moi, je ne suis pas trompé. Il a trompé la vigilance de l'humanité jusqu'à aller s'asseoir dans le temple de Dieu en se proclamant lui-même Dieu parce que lui aussi veut recevoir de l'adoration. Alléluia.
1: Amen.
0: C'est pourquoi je dis, si tu écoutes le message et que tu veux chercher à comprendre davantage, on va te l'expliquer. Alléluia.
1: Amen.
0: L'ennemi aussi a gagné, il est allé s'asseoir dans le temple de Dieu. Et le temple de Dieu, c'est quoi? C'est l'être humain qui, visiblement et normalement, a accepté le Seigneur Jésus. Amen.
1: Amen.
0: Le temple de Dieu aujourd'hui n'est plus un bâtiment, c'est l'être humain en qui Jésus vit, en qui le Saint-Esprit vit, en qui Dieu lui-même règne.
1: Amen.
0: C'est lui qui a appelé le temple de Dieu. Lis-moi ça rapidement.
1: 1 Corinthiens 3, verset 16 à 17. Ne savez-vous pas que vous êtes le temple de Dieu et que l'Esprit de Dieu habite en vous? Si quelqu'un détruit le temple de Dieu, Dieu le détruira. Car le temple de Dieu est saint et c'est ce que vous êtes.
0: Car le temple de Dieu est saint et c'est ce que vous êtes.
1: Amen.
0: Alléluia.
1: Amen.
0: Et c'est Jésus-Christ qui est venu reformater la communauté des saints, appelée le temple de Dieu. C'est pourquoi j'ai dit une fois encore que je ne suis pas chrétien. Vas-y.
1: Éphésiens 2, à partir de verset 19. Ainsi donc, vous n'êtes plus des étrangers ni des gens du dehors, mais vous êtes concitoyens des saints, gens de la maison de Dieu.
0: Vous êtes concitoyens des saints, gens de la maison de Dieu, et non concitoyens des chrétiens. Oui, vas-y.
1: Vous avez été édifiés sur le fondement des apôtres et des prophètes, Jésus-Christ lui-même étant la pierre angulaire. En lui, tout l'édifice bien coordonné s'élève pour être un temple saint dans le Seigneur. En lui, vous êtes aussi édifiés pour être une habitation de Dieu en esprit.
0: Amen. Amen. Donc, si je prêche, ou bien si tu m'entends, si tu entends la parole, tu dois savoir que il y a une différence nette entre ce Jésus que je prêche et ce Jésus que tu adores les dimanches. Je ne te prêche pas ton Jésus que tu adores.

0: tous les dimanches. Alléluia.
1: Amen.
0: Moi, je prêche mon Dieu authentiquement vrai qui est venu sauver l'homme. Alléluia.
1: Amen.
0: Donc, si tu veux poser des questions, ne te mets pas déjà au même diapason que moi. Ne te dis pas que nous adorons le même Dieu. En fait, c'est là où je voudrais t'amener. Nous n'adorons pas le même Dieu. Alléluia.
2: Amen.
0: Toi, chrétien de dimanche là, nous n'adorons pas le même Dieu. Amen.
2: Amen. Amen.
0: Mon Dieu est différent de ton Dieu. Maintenant, si ton Dieu a l'incapacité de te sauver, parce que forcément, ce Dieu de dimanche n'a pas la capacité de sauver l'homme. C'est pourquoi, étant dans son adoration, tu auras toujours des confusions. Alléluia.
2: Amen.
0: Maintenant, si tu vois ma manière de parler qui rassure et que tu veux aussi avoir l'assurance et la réassurance, tu viens et tu me poses des questions pour avoir de bonnes compréhensions et je vais te l'expliquer. Je vais te donner de belles réponses. Alléluia.
1: Amen.
0: Ceci étant, nous allons passer à la réponse de cette question parce que nous allons répondre, si le temps nous le permet, bien sûr, hein, nous allons répondre à trois bonnes questions aujourd'hui. Alléluia.
1: Amen.
0: La première question nous demande, ou la première question dit, que Jésus lui-même n'a jamais déclaré de sa bouche, de sa propre bouche, qu'il est venu sauver le monde. Jésus n'a jamais été le sauveur du monde. Alléluia.
2: Amen.
0: Je reprends. C'est quelqu'un qui nous a dit, parce que lui contestait le message. Il a contesté contre le message. Il a dit que Jésus n'a jamais été le sauveur du monde, que lui-même n'a jamais dit ça de sa bouche, qu'il est venu sauver l'homme. Il dit que Jésus n'a jamais dit qu'il est venu sauver l'homme. Alléluia.
1: Amen.
0: Bon, on va l'aider à comprendre. Alléluia.
2: Amen.
0: Mais si c'est pour contester contre le message, rapidement, tu vas te voir totalement nul, parce que ce message a la puissance.
2: Amen.
0: A l'autorité.
2: Amen.
0: De mettre le mensonge à nul.
1: Amen.
0: Le mensonge ne se tient pas beaucoup devant lui. Hein. Devant la vérité, le mensonge disparaît.
2: Amen.
0: Alléluia.
1: Amen.
0: La deuxième question dit, tous les jours sont égaux et l'on ne doit jamais choisir un jour pour donner gloire et adoration à Dieu. Lui ici, et il conteste contre le sabbat. Il dit que tous les jours sont égaux, qu'on doit adorer Dieu tous les jours et qu'on ne doit pas mettre un jour à part pour adorer Dieu. Et ce que je voudrais dire ici, déjà à partir de ces deux questions, bon, si Jésus n'est pas sauveur, qui est alors sauveur? Ça veut dire que forcément, nous sommes tous conscients que le monde a des problèmes. Oui ou non?
2: Oui.
0: Si le monde a des problèmes, ça veut dire que forcément, le monde a besoin d'un sauveur. Bon, si Jésus n'est pas sauveur, qui est alors le sauveur? Alléluia.
2: Amen.
0: Ça, c'est une parenthèse. Deuxième question. Lui dit que on ne doit pas mettre un jour à part. D'accord. Maintenant, j'aimerais aussi poser une question à ses frères ici. Pourquoi le jour de dimanche a été toujours retenu, mis à part, pour que les églises, en général, donnent gloire et adoration à un certain Dieu? Je veux aussi savoir ça. Parce que l'affluence que nous trouvons dans les églises les dimanches, amen,
1: amen,
0: n'est pas la même que nous voyons dans les églises les lundis, par exemple, les mardis, les mercredis, les jeudis, les vendredis, les samedis, les dimanches. Les dimanches, surtout le matin, nous avons l'affluence est généralement à la totale. Amen.
1: Amen.
0: Et le dimanche, tout le monde dit que c'est le jour du Seigneur. Bon, lundi aussi, c'est le jour de qui? C'est le jour du Seigneur. Mardi, c'est le jour du Seigneur. Mercredi, c'est le jour de qui? Jusqu'au samedi, là. Je veux connaître aussi ces jours-là. Ces jours-là appartiennent à qui? Parce que dimanche, vous dites que c'est le jour du Seigneur. Pourquoi parmi les sept jours-là de votre semaine-là? Parce que votre semaine ne fait pas ma semaine.
1: Amen.
0: Alléluia.
1: Amen.
0: Moi, ma semaine démarre le lendemain du sabbat.
1: Amen.
0: À l'aube du premier jour de la semaine. C'est ce que le livre de Matthieu 28 a dit.
1: Amen.
0: Ma semaine ne commence pas le lendemain du dimanche. le lendemain de dimanche qui est lundi là, n'ouvre pas la porte à ma semaine à moi. Alléluia.
1: Amen.
0: Commencez là rapidement.
1: Matthieu 28, verset 1er. Après le sabbat, à l'aube du premier jour de la semaine,
0: Après le sabbat, à l'aube du premier jour de la semaine, ça veut dire que c'est le sabbat qui marque la fin de la semaine de Dieu. Et le lendemain du sabbat marque le début d'une nouvelle semaine selon Dieu.
1: Amen.
0: Alléluia.
1: Amen.
0: Ce que je viens de lire là, toi aussi chrétien, il faut me lire dans la Bible. Donne-moi un verset qui dit, le lendemain de dimanche, à l'aube du premier jour de la semaine, dis-moi ça. Donne-moi aussi un verset qui, parce que je te pose aussi une question. Hein. Alors, si ce que moi je vous dis, ce que je vous enseigne authentiquement est soutenu par des versets bibliques, alors là, je suis dans la vérité.
1: Amen.
0: Amen. Si
1: Amen.
0: tu ne peux pas avoir de soutien, si tu ne peux pas donner de soutien à ce que tu crois dans la Bible, ça veut dire que tu es un syncrétiste. Tu as une foi syncrétiste. Une foi populaire, une foi sans fondement, une foi qui vacille, une foi qui ne peut pas sauver, une foi qui n'est pas stable, une foi tantôt à gauche, tantôt à droite, une foi qui est comparable à des roseaux agités par le vent.
1: Amen. Amen.
0: Comme Jésus l'a dit à Jean-Baptiste, il dit, qu'est-ce allez-vous voir dans le désert? Un roseau agité par le vent, tantôt oui, tantôt non. Alléluia.
1: Amen.
0: Donc, c'est pour dire que ici, je vous demande aussi cette question. Je vous pose cette question. Pourquoi réunissez-vous les dimanches dans les églises? Et la réunion, c'est-à-dire le nombre de fidèles dans les églises les dimanches, dépasse le nombre de fidèles dans ces mêmes églises les autres jours ordinaires. Je veux aussi savoir ça. Alléluia.
1: Amen.
0: Mais moi, j'ai la capacité, la possibilité de te confirmer que le sabbat, Dieu a demandé à ses enfants de venir se prosterner devant lui.
1: Amen.
0: Et dans le même temps, le sabbat, Dieu a donné l'occasion à ses enfants de faire tout ce qu'ils veulent. Parce qu'au temps de la loi, le sabbat était cadré d'une manière si bien que pour amener l'homme ou l'enfant de Dieu en général à ne pas transgresser les recommandations divines, le sabbat a été cadré par beaucoup de choses. Mais à l'heure d'aujourd'hui, le sabbat est fait pour l'homme. Hein. Si tu es un être vivant et que tu ne sais pas que le sabbat est fait pour toi, quelque chose qui est fait pour toi, quelque chose qui est fait pour te servir, si tu ne le sais pas, c'est dangereux. Jésus-Christ a dit, je suis le maître du sabbat. Amen.
1: Amen.
0: Parce que les pharisiens voulaient lui enseigner le sabbat. Et il leur a dit qu'il est la grâce qui est venue enseigner le sabbat. Lui ne peut pas, en tant que grâce de Dieu, ne peut pas permettre à ce que les pharisiens, les sadducéens, lui enseignent le sabbat dans la loi. Parce que le sabbat a existé avant la loi.
1: Amen.
0: Alléluia.
1: Amen.
0: Donc, il voulait lui enseigner le sabbat selon ce que la loi a dit. Et il leur a dit non, qui d'entre vous, si l'une de ces brebis tombe dans un puits, ne va pas la retirer un jour de sabbat, parce qu'il avait fait du bien, il avait guéri celui qui avait la main sèche le jour de sabbat, et c'est ça qui avait amené la polémique. Il dit, si en tant qu'hypocrite là, vous êtes d'accord pour retirer vos brebis des puits les jours de sabbat, à plus forte raison, l'homme n'a-t-il pas de la valeur plus que les brebis? Il a demandé au malade de tendre ses bras et il a guéri. Alléluia.
1: Amen.
0: Donc, on va aussi donner de réponse à cela. Alléluia.
1: Amen.
0: La troisième question demande les nouvelles terres et les nouveaux cieux. Ce que nous avons prêché entre-temps, nous avons parlé des nouvelles terres et des nouveaux cieux. Celui-ci, je vois qu'il est totalement enfant. Et lorsque vous êtes bébé, surtout sur le plan spirituel, faites attention à ne pas vous ingérer dans tout. Alléluia.
1: Amen.
0: Parce que quand vous ne savez pas quelque chose, la meilleure manière de devenir grand, quand on est enfant ou bien quand on est petit, c'est de se rendre humble, de se revêtir du manteau d'humilité. Parce que l'humilité précède la gloire.
2: Amen.
0: Et l'orgueil précède la chute.
2: Amen.
0: Lorsque vous ne connaissez rien et que dans le même temps vous êtes orgueilleux, facilement on peut vous détruire. On peut vous détruire parce que les manques de connaissances, le manque de connaissances va vous détruire. Alléluia.
1: Amen.
0: Lorsqu'on ne connaît rien, on se rend humble. Et dans cette humilité, on cherche à comprendre. Alléluia.
2: Amen.
0: Parce que vous voyez ou non, la connaissance est obligatoire à tout être humain sur la terre. Amen.
1: Amen.
0: Ici, le frère a contesté, il dit que non, que de la manière que nous avions expliqué les nouvelles terres, les nouveaux cieux là, que ce ne seront jamais des êtres humains, que Dieu va encore annuler cette terre sur laquelle nous sommes, cette masse opaque, hein, sur laquelle nous sommes là. Dieu va encore détruire ça et va encore détruire les cieux que nous avons sur notre tête pour reformer encore des nouvelles terres et encore des nouveaux cieux. Mais ça, c'est être bête. Ça, c'est totalement bête. C'est stupide. Hein? Alléluia.
1: Amen.
0: De penser comme ça, ça c'est moi, je n'ai jamais vu ça. Amen.
2: Amen. Amen.
0: Jamais. Jamais. D'ailleurs, même sur le plan spirituel, nous allons chercher à comprendre ce que veut dire la terre, ce que veut dire les cieux. Sur le plan spirituel, la terre représente quoi pour Dieu? La terre, c'est le marchepied de Dieu. Alléluia.
1: Amen.
0: Si vous ne voulez pas appeler le mot terre, si vous ne voulez pas utiliser le mot terre pour désigner la masse opaque sur laquelle nous marchons, alléluia.
2: Amen.
0: Vous pouvez aussi dire le marchepied de Dieu. Si vous ne pouvez pas utiliser le mot cieux, vous pouvez aussi dire le trône de Dieu. Les cieux représentent le trône de Dieu. La terre représente son marchepied.
1: Amen.
0: Écoutez, vas-y.
1: Ésaïe 66, verset 1er. Ainsi parle l'Éternel. Le ciel est mon trône et la terre mon marchepied.
0: Alléluia.
1: Amen.
0: Qui parle ici? C'est Jésus qui parle, c'est Dieu qui parle.
1: Amen.
0: Alléluia.
1: Amen.
0: On va continuer un peu la lecture. On va continuer un peu la lecture. Reprends et continue un peu la lecture.
1: Ésaïe 66, à partir du verset 1er. Ainsi parle l'Éternel. Le ciel est mon trône et la terre mon marchepied. Quelle maison pourrez-vous me bâtir et quel lieu me donnerez-vous pour demeure? Toutes ces choses, ma main les a faites et tous ont reçu l'existence, dit l'Éternel. Voici sur qui je porterai mes regards, sur celui qui souffre et qui a l'esprit abattu, sur celui qui craint ma parole. Celui qui immole un bœuf est comme celui qui tuerait un homme. Celui qui sacrifie un agneau est comme celui qui rompait la nuque à un chien. Celui qui présente une offrande est comme celui qui répandait du sang de porc. Celui qui brûle de l'encens est comme celui qui adorerait des idoles. Tous ceux-là se complaisent dans leur voix et leur âme trouve du plaisir dans leurs abominations. Moi aussi, je me complairai dans leur infortune et je ferai venir sur eux ce qui cause leur effroi parce que j'ai appelé et qu'ils n'ont point répondu.
0: Amen.
1: Amen.
0: Alléluia.
1: Amen.
0: Quand vous suivez un peu la lecture vers le bas, vous allez voir que Dieu est en train d'annoncer sa grandeur ici.
1: Amen.
0: Amen.
1: Amen.
0: Il dit, le ciel est mon trône, la terre est mon marchepied.
1: Amen.
0: Il dit, quelle maison pourrez-vous me construire? Qui peut me construire de maison? Ça veut dire que c'est lui qui au départ avait pris la terre comme son marchepied. Alléluia.
1: Amen.
0: Et quand l'homme marche sur la terre, ou bien l'homme fait quoi sur la terre? L'homme marche sur la terre. Amen.
1: Amen.
0: Il dit, les cieux représentent mon trône. Mais à un moment donné, la terre sur laquelle nous sommes aujourd'hui a été souillée. Vous n'êtes pas sans savoir que la terre aujourd'hui est appelée pour recevoir de l'adoration. La terre a été transformée et la terre est devenue une divinité. Quand on dit Sakpata, par exemple, la divinité Sakpata, c'est la terre qui reçoit de l'adoration. Alléluia.
1: Amen.
0: Les cieux aussi, à un moment donné, ont été transformés en divinité. Ça veut dire que la terre a été souillée, les cieux ont été souillés à cause de l'homme, parce que l'homme aussi, à un moment donné, est souillé. Amen.
1: Amen.
0: C'est pourquoi on va vous donner ces explications. Les nouveaux cieux et les nouvelles terres que Dieu a promis de créer ne sont jamais l'annulation de cette masse opaque sur laquelle nous sommes et de rétablir encore autre. Vous voulez qu'il fasse encore quoi? Amen.
1: Amen.
0: Maintenant, nous allons commencer par la première question. Alléluia.
1: Amen.
0: La question demande si Jésus avait lui-même déclaré de sa bouche qu'il est sauveur ou qu'il est venu sauver. On va vous le lire rapidement, deux versets. Amen.
1: Amen.
0: On va lire d'abord le livre de Luc 4, verset 16 et Ésaïe 61 à partir du verset 1er, parce que Ésaïe, le prophète, avait déjà prophétisé avant que Jésus-Christ ne naisse.
1: Amen.
0: Dans la chair.
1: Amen.
0: Amen.
1: Amen.
0: Et dans toutes les prophéties, ça veut dire que cette prophétie d'Ésaïe avait été rendue possible par Jésus-Christ, le Dieu des dieux. Parce que les Ésaïe ont travaillé pour Dieu.
2: Amen.
0: On les a appelés prophètes de Dieu.
2: Amen.
0: Et c'est Dieu qui avait prophétisé par eux.
1: Amen.
0: C'est Dieu qui avait parlé par eux.
1: Amen.
0: Alléluia.
2: Amen.
0: C'est Dieu qui avait parlé par eux. Et que Jésus, au moment où il est venu sur la terre, il a aussi repéré les mêmes paroles. Alléluia.
1: Amen.
0: Ça veut dire que c'est lui qui est ce Dieu qui avait pris par eux, qui avait parlé par eux. Amen.
2: Amen.
0: Vas-y.
1: Luc 4, verset 16.
0: Mm-hmm.
1: Il se rendit à Nazareth où il avait été élevé.
0: Il se rendit à Nazareth où il avait été élevé. Il s'agit de qui? Il s'agit de Jésus.
1: Amen.
0: Parce qu'il est né à Nazareth.
1: Amen.
0: Il se rendit à Nazareth où il avait été élevé. Vas-y.
1: Et selon sa coutume, il entra dans la synagogue le jour du sabbat.
0: Selon sa coutume, quand on parle de coutume, amen.
1: Amen.
0: Dans le mot coutume, nous avons deux mots, deux grands mots. Nous avons le culte et la culture. Ça veut dire que culturellement et culturellement, Jésus est toujours dans le temple les jours de sabbat. Amen.
1: Amen. Amen.
0: Et l'enfant de Dieu, forcément, doit avoir la coutume de son Dieu.
1: Amen.
0: Alléluia.
1: Amen.
0: Nous nous soutenons le sabbat parce que nous avons vu notre Seigneur Jésus-Christ. Nous avons vu cette coutume et nous connaissons cette coutume.
2: Amen.
0: Amen.
2: Amen.
0: Et selon sa coutume, reprends-moi ça.
1: Il se rendit à Nazareth, puis il avait été élevé. Et selon sa coutume, il entra dans la synagogue le jour du sabbat. Il se leva pour faire la lecture et on lui remit le livre du prophète Ésaïe. L'ayant déroulé, il trouva l'endroit où il est écrit. L'Esprit du Seigneur est sur moi.
0: Amen. Amen. Lui qui n'a jamais été à l'école, il a déroulé le livre et il est allé jusqu'à repérer l'endroit où il a été écrit. Il a déroulé le livre jusqu'à aller à Ésaïe 61, alors qu'il n'a jamais été à l'école. Ça veut dire qu'il est la parole lui-même.
1: Amen.
0: Et s'il est la parole, ça veut dire que forcément, il doit se connaître.
1: Amen.
0: Alléluia.
1: Amen.
0: Il a déroulé le livre et il est allé jusqu'à là où on a écrit. Vas-y.
1: L'Esprit du Seigneur est sur moi parce qu'il m'a oint pour annoncer une bonne nouvelle aux pauvres.
0: Il m'a oint. L'Esprit du Seigneur sur moi. Il m'a oint pour annoncer une bonne nouvelle aux pauvres. Une bonne nouvelle et non mauvaise nouvelle. Il m'a annoncé, il m'a oint pour annoncer une bonne nouvelle aux pauvres. Écoutez bien, vas-y.
1: Il m'a envoyé pour guérir ceux qui ont le cœur brisé.
0: Ah, il m'a envoyé pour guérir. Alors qu'on a dit que Jésus n'est jamais venu sauver. Il m'a envoyé pour guérir ceux qui ont le cœur brisé. Et ici, c'est de façon standard, de façon générale. Ici, ce n'est pas une race qui est ciblée. Ce n'est pas la race d'Israël qui est ciblée. Ce n'est pas la race... non, ce n'est pas une race qui est ciblée ici. On dit ceux qui ont le cœur brisé, de façon globale, de façon générale.
1: Amen.
0: Il m'a envoyé pour guérir ceux qui ont le cœur brisé. Alléluia.
1: Amen.
0: Ça veut dire que quiconque viendrait à lui et qui aurait le cœur brisé serait guéri.
1: Amen.
0: Vas-y.
1: Pour proclamer aux captifs la délivrance.
0: Pour proclamer aux captifs la délivrance. Dans le mot délivrance, nous avons quel mot? Nous avons le verbe délivrer. Amen.
1: Amen.
0: Et délivrer quelqu'un, c'est de le sortir d'un état comateux à un état de liberté, à un état de guérison, à un état de joie.
1: Amen.
2: Amen.
0: Amen.
1: Amen.
0: Il a délivré. Il a amené la délivrance. Alléluia.
2: Amen. Amen.
0: Oui.
1: Et aux aveugles, le recouvrement de la vue.
0: Et aux aveugles, le recouvrement de la vue. Oui.
1: Pour renvoyer libres les opprimés.
0: Pour renvoyer libres les opprimés.
1: Pour publier une année de grâce du Seigneur.
0: Les séquestrés. Hein? Pour les renvoyer libres. Ceux qui sont séquestrés. Ceux qui ont été embrigadés. Il dit, il est venu les rendre libres. Et pour publier une année de grâce du Seigneur. Chers amis, vous voyez tout ce... Ça, c'est Jésus lui-même qui parle. C'est lui-même qui parle. Il dit que c'est ça là. C'est ça qu'il a amené dans ce monde.
1: Amen.
0: Ça veut dire que celui qui ne connaît pas Dieu là doit faire attention à la parole de Dieu. Lorsque vous ne connaissez pas Dieu, sinon, le mieux c'est de vous taire.
1: Amen.
0: Alléluia.
2: Amen.
0: Lorsque vous ne connaissez pas Dieu, ne vous hasardez pas à prendre rapidement la parole parce que ce serait dangereux pour vous. Voilà ce que Jésus lui-même a dit. Et il continue, hein. Vas-y.
1: Ensuite, il roula le livre, le remit au serviteur et s'assit. Mm-hmm. Tous ceux qui se trouvaient dans la synagogue avaient les regards fixés sur lui. Alors il commença à leur dire, « Aujourd'hui, cette parole de l'Écriture que vous venez d'entendre est accomplie. »
0: Il dit, « Aujourd'hui, cette parole de l'Écriture que vous venez d'entendre est accomplie. »
1: Amen.
0: Ça veut dire qu'en réalité, c'est ce qui incarnait sa mission. Dans sa mission, alléluia.
1: Amen.
0: C'est la composition de sa mission. Si sa mission était un gouvernement, voilà ce que la composition du gouvernement. Donc, sa mission incarne tout un nombre de paramètres qui doivent être observés pour que l'homme soit délivré.
2: Amen.
0: Alléluia.
1: Amen.
0: C'est pourquoi dans Jean 29, on dit « Voici l'agneau de Dieu qui ôte le péché du monde. »
2: Amen.
0: Et après, on va voir sur la croix ce que lui-même va dire. Vas-y d'abord.
1: Jean 1, verset 29.
0: Oui.
1: Le lendemain, il vit Jésus venant à lui et il dit « Voici l'agneau de Dieu qui ôte le péché du monde. »
0: Voici l'agneau de Dieu qui ôte le péché du monde. Voici l'agneau de Dieu. On n'a pas dit « Voici les agneaux de Dieu. » Cet agneau est unique en son genre.
2: Amen.
0: Et c'est lui qui ôte le péché du monde.
1: Amen.
0: Jésus-Christ est venu sauver. Jésus-Christ est venu ôter le péché du monde. Parce que celui qui est dans le péché, celui-là ne peut jamais coopérer avec Dieu, ne peut jamais être exaucé.
1: Amen.
0: Le livre de Jean 9, 31 l'a dit. Il dit, Dieu n'exauce point les pécheurs. Mais celui qui fait sa volonté, c'est celui-là qui les exauce.
2: Amen.
0: Et pour que Dieu nous exauce, Jésus-Christ est venu retirer le péché de notre vie.
1: Amen.
0: Parce que de par le passé, au temps de la loi, Dieu détruisait l'homme avec le péché. Mais à l'heure d'aujourd'hui, par la grâce qu'il nous a faite en Jésus-Christ, il ne nous détruit plus avec le péché, mais il sort le péché de notre vie pour le détruire.
1: Amen.
0: Alléluia.
1: Amen.
0: Donc, on va voir par rapport à ce que lui-même a dit, tout ce qu'il a cité tout à l'heure à l'entame de sa mission. Parce que avant de commencer la mission, il a lu d'abord les paramètres. Et c'est sur ces paramètres qu'il doit travailler jusqu'à aller à la fin. Alléluia.
1: Amen.
0: On va voir un peu, vas-y.
1: Jean 19, verset 30. Quand Jésus eut pris le vinaigre, il dit, tout est accompli.
0: Tout est accompli. Cette parole qu'il avait citée dans Luc 4, verset 16, alléluia.
1: Amen.
0: Au moment où il est sur la croix, il a vu toutes ces paroles, une à une, totalement accomplies.
1: Amen.
0: Amen.
1: Amen.
0: Cette parole de l'Écriture que vous venez d'entendre est accomplie. C'est ce qu'il a dit à l'entame. Maintenant, à la fin, il a répété encore les mêmes choses.
1: Amen.
0: Tout est accompli.
2: Amen.
0: Amen.
1: Amen.
0: Ça veut dire que le salut de l'homme a été accompli par Jésus. La richesse de l'homme a été accomplie par Jésus.
1: Amen.
0: La guérison de l'homme a été accomplie par Jésus.
1: Amen.
0: Tout le bonheur de l'homme, en bref, a été accompli par Jésus.
1: Amen.
0: Ça veut dire que sans Jésus, là, l'homme n'existe pas.
1: Amen.
0: Dis à celui qui est à côté de toi, sans Jésus, tu n'existes pas.
1: Sans Jésus, tu n'existes pas. Amen.
0: Alléluia.
1: Amen.
0: Sans Jésus, authentiquement vrai, le Dieu du prophète Olanian Justin.
2: Amen.
0: Sans lui, tu n'existes pas.
1: Amen.
0: Alléluia.
1: Amen.
0: C'est lui qui a fait tout. C'est lui qui a accompli ton salut.
2: Amen.
0: Alléluia.
1: Amen.
0: Donc ici, nous sommes en... Vas-y.
1: Acte 4, à partir de verset 11.
0: Mm-hmm.
1: Jésus est la pierre rejetée par vous qui bâtissez et qui est devenue la principale de l'angle.
0: Devenue la principale de l'angle. Vas-y.
1: Il n'y a de salut en aucun autre. Car il n'y a sous le ciel aucun autre nom qui a été donné parmi les hommes par lequel nous devions être sauvés. Amen.
0: Alléluia.
1: Amen.
0: Donc, il n'y a plus d'autre nom. Le seul nom qui est au-dessus de tous les noms, au travers lequel l'homme peut voir le salut, parce que le salut a été réservé à l'homme en Jésus-Christ.
1: Amen.
0: En dehors de lui, il n'y a plus de salut en d'autres personnes. Non. C'est lui qui a la capacité de te dire, prends ton lit et marche.
1: Amen.
2: Amen.
0: C'est lui qui a la capacité de guérir la fièvre à ta belle-mère.
1: Amen.
0: C'est lui qui a la capacité de guérir ta main sèche.
1: Amen.
0: C'est lui qui a la capacité d'arrêter le sang que tu coulais pendant 12 ans.
2: Amen.
0: C'est lui qui a la capacité de te sauver de tous tes maux au nom de Jésus-Christ.
2: Amen.
0: Alléluia.
1: Amen.
0: C'est lui qui a guéri Bartimée.
2: Amen.
0: C'est lui qui a guéri les lépreux.
1: Amen.
0: C'est lui qui guérit. C'est lui qui a guéri la fille du sacrificateur, du souverain sacrificateur Jairus.
2: Amen.
0: Alléluia.
1: Amen.
0: C'est lui seul qui a ce pouvoir de guérir, de donner la vie et de bénir.
1: Amen.
0: Sans lui ou en dehors de lui, tu es voué à l'échec.
2: Amen.
0: Alléluia.
1: Amen.
0: Donc, Jésus, ici, là, c'est sans commentaire, oui ou non? C'est sans commentaire. Jésus, il est le sauveur.
1: Amen.
0: De l'humanité.
2: Amen.
0: Amen.
2: Amen.
0: En dehors de lui, il n'y a plus d'autre nom. C'est pourquoi, reviens à la maison. Dis à celui qui est à côté de toi, reviens à la maison.
1: Reviens à la maison. Amen.
0: Amen.
1: Amen.
0: La deuxième question demande que tous les jours sont égaux et que... Et que voilà pourquoi nous mettons le sabbat. Le sabbat, je vais vous le lire, c'est une réservation. Lorsque vous n'êtes pas là-dedans, vous ne pouvez pas comprendre. Amen.
1: Amen.
0: Pourquoi parmi tous les jours là, pourquoi Dieu lui-même en a fait une réservation? Le seul jour de sabbat là, pourquoi Dieu en a fait une réservation? Pour qui? Pour son peuple très saint.
1: Amen.
0: Il dit c'est une réservation. Ce n'est pas un jour ordinaire. Parce que tous les autres jours prennent leur appui sur le sabbat.
1: Amen.
0: Et c'est ça qui se traduit par le chandelier.
2: Amen.
0: Amen.
1: Amen.
0: Donc, chers amis, c'est une réservation. Si vous n'êtes pas dedans, vous n'allez pas comprendre ce que nous sommes en train de dire. Alléluia.
2: Amen.
0: À moins que vous soyez au nombre de ceux-là pour qui Dieu avait fait la réservation.
2: Amen.
0: Amen. Amen. On va voir, voici d'abord.
1: Hébreux 4, à partir de verset 8. Car si Josué leur eût donné le repos, il ne parlerait pas après cela d'un autre jour. Il y a donc un repos de sabbat réservé au peuple de Dieu.
0: Amen.
1: Amen. Amen.
0: Il y a donc un repos de sabbat réservé au peuple de Dieu. Lorsque c'est quelque chose qu'on vous a réservé et que le jour J, vous venez à l'endroit indiqué, mais on peut laisser passer tout le monde. Et on s'approche de vous et on vous donne ce qui vous a été réservé.
1: Amen.
0: Alléluia.
2: Amen.
0: Donc, on ne peut que réserver quelque chose à quelqu'un si seulement si la chose lui a été révélée au préalable.
2: Amen.
0: On ne peut pas te réserver quelque chose que tu ne comprends pas, que tu ne connais pas. Amen.
2: Amen.
0: On ne peut que te réserver ce qu'on t'a fait connaître au préalable.
2: Amen.
0: C'est parce que nous là, nous qui parlons là, nous sommes un peuple mis à part.
1: Amen. Amen.
0: Dieu nous a connus avant la fondation du monde.
1: Amen.
0: Alléluia.
1: Amen.
0: Il nous a connus avant la fondation du monde. Il nous a prédestinés. Il nous a appelés. Il nous a justifiés et il nous a glorifiés. C'est pourquoi forcément ce que nous allons connaître ne peut pas être au même niveau, surtout avec vous. Il y a un repos de sabbat. Et on va le lire, hein, revenir encore avec le Seigneur Jésus-Christ, le jour où il a traversé le champ de blé, voir aussi ses apôtres, quand est-ce qu'ils fréquentent le temple. Alléluia.
2: Amen.
0: Allez dans Isaïe 66 pour voir ce que Dieu lui-même réclame les jours du sabbat. Vas-y.
1: Il y a donc un repos de sabbat réservé au peuple de Dieu. Car celui qui entre dans le repos de Dieu se repose de ses œuvres comme Dieu s'est reposé des siennes.
0: Amen. Amen. Car celui qui entre dans le repos de Dieu se repose de ses œuvres comme Dieu s'est reposé des siennes.
2: Amen.
0: Le contraire va dire quoi? Celui qui n'entre pas dans le repos de Dieu et qui entre dans le repos de Satan ne va jamais se reposer de ses œuvres. C'est pourquoi le repos de dimanche ne peut jamais vous amener dans la paix. Amen.
1: Amen.
0: Le repos de dimanche dans lequel vous entrez là pour donner gloire et adoration là. Au retour, vous trouvez quoi? Vous trouvez la mort, la maladie, les accidents, ainsi de suite. Mais nous là, le sabbat qui nous a été réservé, au retour, nous donne la paix.
2: Amen. Amen.
0: Alléluia.
1: Amen.
0: C'est pourquoi je vous donne la paix, je vous laisse la paix. Je ne la donne pas comme le monde donne, que votre cœur ne se trouble point, ne s'alarme point, nous appartient en propre.
1: Amen.
0: Alléluia.
1: Amen.
0: Il y a donc un repos de sabbat réservé au peuple de Dieu. Celui qui entre dans ce repos, se repose de ses œuvres comme Dieu s'est reposé des siennes.
2: Amen.
0: Amen.
1: Amen. Amen.
0: Vas-y.
1: Marc 3, Marc 2, à partir du verset 23. Il arriva un jour de sabbat que Jésus traversa des champs de blé. Ses disciples, chemin faisant, se mirent à arracher des épis. Les pharisiens lui dirent, voici pourquoi font-ils ce qui n'est pas permis pendant le sabbat. Jésus leur répondit, n'avez-vous jamais lu ce que fit David lorsqu'il fut dans la nécessité et qu'il eut faim, lui et ceux qui étaient avec lui.
0: Amen.
1: Amen.
0: Pourquoi les pharisiens sont montés au créneau pour commencer par décrier cet acte des apôtres? Parce qu'au temps de la loi, il est dit formellement que c'est interdit de se laver les jours de sabbat, de préparer les jours de sabbat, de faire un kilomètre de marche les jours de sabbat, de faire la lessive les jours de sabbat, et d'envoyer même sa domestique aller acheter quoi que ce soit les jours de sabbat. C'était un repos strict. Toutes ces actions étaient interdites les jours de sabbat. Alléluia.
1: Amen.
0: C'était ce que la loi avait enseigné pour permettre aux enfants de Dieu de bénéficier du retour des fruits les jours de sabbat parce qu'on doit rester en repos. Amen.
2: Amen.
0: Voilà que Jésus a la grâce. Lui, c'est lui qui a envoyé le sabbat. Et au temps de la loi aussi, le jour du sabbat, on doit faire des sacrifices. Sacrifice du matin, sacrifice du soir, dans le temple. Et aussi le sacrifice de sabbat. Amen.
1: Amen.
0: Voilà que Jésus-Christ est le dernier sacrifice. Lui ne peut plus garder le sabbat dans cette posture. Il doit amener le sabbat dans la liberté pour que le sabbat fasse du bien à l'homme.
1: Amen.
0: Parce qu'au temps de la loi, lorsque vous transgressez les prescriptions établies sur le sabbat, vous mourrez. Amen.
1: Amen.
0: Lorsque vous transgressez tout ce qui a été établi, l'homme meurt. Maintenant, Jésus est-il venu pour que l'homme continue toujours de mourir ou bien il est venu sauver? Alléluia.
1: Amen.
0: C'est pourquoi son sacrifice sur la croix devrait annuler tous ces préceptes qui étaient déposés sur le sabbat. C'est pourquoi très tôt, à l'entame de sa mission, il a commencé par poser les pas. Il voyait ses apôtres qui enlevaient les épis de maïs et mangeaient ce qui n'était pas possible. Alléluia. Au
1: Amen.
0: temps de la loi. Maintenant, lorsque les reproches ont commencé, il est allé directement sur un exemple typique. Amen.
1: Amen.
0: Qui annonce la grâce. Il dit, n'avez-vous jamais lu ce que David fit au moment où il a faim? Lui qui ne devrait même pas, parce qu'il n'était pas digne de prendre, de manger les pains de proposition, lui et avec ceux qui sont avec lui. Amen.
1: Amen.
0: Il entra dans la synagogue pour se rassasier de ses pains. Lui, ça veut dire que les pains du sacrificateur, amen,
1: amen,
0: devraient servir au sacrificateur. Mais David n'est pas sacrificateur. Lui, il est roi. Ça veut dire qu'il ne doit pas manger les pains du sacrificateur. Mais il les mange sans jamais se rendre coupable. Il les donne aussi à manger à ceux qui sont à côté de lui sans qu'ils ne se rendent jamais coupables. Ça veut dire quoi? Il y a une différence entre ce que la grâce fait et ce que la loi fait.
2: Amen.
0: Donc il leur a dit, vas-y.
1: Comment il entra dans la maison de Dieu du temps du souverain sacrificateur Abiathar et mangea les pains de proposition qu'il n'est permis qu'au sacrificateur de manger, mmh, et en donna même à ceux qui étaient avec lui. Puis il a dit, le sabbat a été fait pour l'homme et non l'homme pour le sabbat, et de sorte que le fils de l'homme est maître même du sabbat.
0: Amen.
2: Amen. Amen.
0: Il dit, le sabbat a été fait pour l'homme et non l'homme pour le sabbat. Si le sabbat a été fait pour l'homme, ça veut dire que c'est le sabbat qui va faire du bien à l'homme.
1: Amen.
0: Ce n'est pas l'homme qu'on doit tuer pour le sabbat. Parce que ici, les pharisiens sont en train de soulever une question de condamnation. Amen.
2: Amen.
0: Si ton portable que tu as en main là a été fait pour toi, ça veut dire que le portable va te faire du bien. Et ici, il dit qu'il est le maître du sabbat. Ça veut dire que c'est lui qui va leur enseigner le sabbat.
2: Amen.
0: Jésus n'a jamais annulé le sabbat.
1: Amen.
0: Alléluia.
1: Amen.
0: Il leur a enseigné le sabbat. Il dit, le sabbat a été fait pour l'homme et non l'homme pour le sabbat. Donc, si le sabbat a été fait pour l'homme, forcément, je dois connaître le sabbat qui a été fait pour moi. Et le jour de sabbat, c'est le jour d'adoration.
2: Amen. Amen.
0: Alléluia.
1: Amen.
0: Ésaïe 66, verset 22 l'a dit. Vas-y.
1: Ésaïe 66, à partir du verset 23. À chaque nouvelle lune et à chaque sabbat, toute chair viendra se prosterner devant moi, dit l'Éternel. Et quand on sortira, on verra les cadavres des hommes qui se sont rebellés contre moi. Car leur vin ne mourra point et leur feu ne s'éteindra point. Et ils seront pour toute chair un objet d'horreur.
0: Amen.
1: Amen.
0: Nous allons nous arrêter là aujourd'hui.
1: Amen.
0: Parce que le temps est parti. Mais je vous promets que la semaine prochaine, je reviendrai encore sur cette question-là.
1: Amen.
0: Soyez bénis. Amen.

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